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0: l'opération Kangourou. Et bla, et bla, et bla, et bla, et bla, et bla. Avec monsieur l'incohérent.
1: Bonjour.
2: Eh oui, allô.
0: Et monsieur Charlot Manette.
3: Bonsoir.
0: Alors monsieur l'incohérent,
2: oui.
0: Comment ça va?
1: Ça va bien depuis la dernière fois.
0: Ah, c'est vrai, hein. On s'en souvient bien du dernier enregistrement. Hein.
3: Comme si c'était hier.
0: Ouais, c'est fou.
1: Alors que
0: ça nous reste en mémoire, alors qu'on a vécu plein de choses entre-temps.
2: Oh là là.
3: Semaine difficile.
1: Oh là là. Qu'est-ce qu'on a pu vivre entre-temps?
0: Qu'est-ce qui vous est arrivé, vous?
1: Des tas de choses.
3: Oh là. Ah, moi, j'ai massacré le couloir de chez moi et je me suis fait engueuler par ma propriétaire.
0: Ça c'est dur. Hein.
3: Canapé
0: c'est dur.
3: Trop grand.
0: C'est pour ça que vous le viriez?
3: Ouais, non, c'est celui que je montais en fait. C'est celui qui était grand. L'autre était petit, donc en descente, c'était bien.
0: Vous avez eu les yeux plus gros que le ventre en fait?
3: Ouais, exactement.
0: Vous avez voulu un gros canapé, vous avez niqué complètement la cage d'escalier.
3: Exactement, et j'en ai chié une pendule pour le monter et j'ai déjà peur de mon déménagement pour le redescendre.
0: Oh là là.
3: Tu vois?
0: Et vous vous êtes fait toper par votre propriétaire.
3: Ah, Claire, elle était dans l'escalier.
0: Ah ouais.
1: Aïe.
0: Voilà. C'est terrible. Hein.
1: Eh oui, des impondérables.
0: Mais on sait que les auditeurs ont aussi leurs soucis, leurs problèmes, mais nous ne sommes pas que des amuseurs non plus.
3: Non, nous aussi.
0: Nous sommes aussi des gens avec
1: nous
0: des
1: aimons
0: vies
1: évoquer
0: et
1: les
0: des
1: sujets,
0: problèmes.
3: Eh ouais, oui. Les affres.
0: Nous avons nos soucis. Mais je vous parle pas de votre boulot. Hein.
1: Oh là, n'en parlez pas, s'il vous plaît.
0: Alors, ouais.
1: Mais notre bon fond revient à vitesse grand V. Et nous sommes tout de même des amuseurs publics. Colonel.
0: Oui, nous sommes aussi.
1: Carly, Charlot.
3: Ah bah écoute.
0: Nous sommes aussi des amuseurs pudiques. Donc nous allons arrêter là toutes ces histoires qui font vibrer des
3: cœurs.
0: Des cordes trop négatives, je crois.
1: Ah.
0: On va plutôt faire dans la joie et dans la bonne humeur avec le cha-cha-cha, monsieur.
1: Oui.
0: Vous connaissez Caudry et ses cha-cha?
1: Eh bien, Caudry, cela me dit quelque chose. Eh bien,

0: Moi, je ne connaissais pas, je suis tombé sur ce disque sans pochette.
1: Le roi de la connerie.
0: Du coup, j'avais pas de renseignements et en écoutant, je me dis, oh, c'est drôle ce chanteur.
2: C'est pas Sean Connery.
0: Il a quand même un peu le même ton. Le même ton.
2: Celui qui personnifiait James Bond sur les écrans.
0: C'est ça.
2: C'est celui-là, oui.
0: Le même ton que Boris Vian. Et en fait, apparemment, les morceaux sont signés pour les textes Boris Vian. Et il semblerait que ce soit Boris Vian qui chante aussi. Sous le nom de Connery Cha-Cha-Cha, la mode du cha-cha de la fin des années 50. Et avec des textes très recherché. Vous allez voir, ça va vous plaire. Vous aimez les textes.
2: Oh là, oui.
1: Et ceux de Vian.
0: Les mots. Vian, il y a du bon, il y a du mauvais. Hein. Mais il y a du bon aussi.
2: Il y a beaucoup de bon.
1: Mais non, c'est dans le mauvais qu'on voit qu'il y a du bon.
0: On a beaucoup l'habitude d'écrier.
2: Il y a beaucoup de bon chez Vian. Hein.
0: Moi, je suis revenu. J'aimais bien en dire du mal quand j'étais jeune. Parce qu'on nous l'imposait à l'école.
2: Ah. Oui, c'était un peu, c'était un peu une vache sacrée.
0: Et après, avec le recul, il y a de bonnes choses.
1: Bukowski est aussi bien dedans. Mais je parle pas à voir à Vernon Sullivan, l'écume des jours, tout ça. Je préfère, c'est plus sale.
2: Enfin, Vernon Sullivan.
0: Je vois pas trop le rapport, mais. Ah oui, c'est des mots. Ouais, on parlait mots.
1: L'écume des jours, tout ça. Bon, j'ai un succès.
2: Vernon Sullivan, c'est bien Boris Vian.
0: On peut baisser un peu la musique.
2: Et on tuera tous les affreux, mais avant cela, il y a eu J'irai cracher sur votre tombe.
1: Voilà. Exactement.
2: Alors que L'écume des jours est paru sous le nom de Boris Vian. Voilà.
0: Donc, Connery Cha-Cha-Cha. Pas pris de renseignements, mais voilà, les morceaux sont signés Boris Vian. Pas tous, mais un peu. Et puis, et d'autres noms, Constantin, enfin bon, il y a des reprises, c'est du cha-cha. Mmh. C'est un disque thématique sur le cha-cha, pris un peu à la rigolade. Le morceau que nous allons entendre s'intitule « Inopinément ». Vous voyez déjà que c'est un titre qui fait pas très dans le côté cha-cha justement, mais c'est fait exprès, je pense. Et l'enregistrement est très sympathique aussi, avec beaucoup d'écho et tout, c'est sympa. Et ça sera suivi d'un truc italien avec Enzo Gallo. Enzo Gallo, c'est un petit orchestre, un quatuor ou ouais, quelque chose comme ça, à la Marino Marini, à la Carosone, un peu, qui reprend un peu le même répertoire d'ailleurs, de chansons napolitaines des années 60 avec de la guitare électrique et de la chambre d'écho. Enzo Gallo, Butta la Chiave. C'est un morceau aussi où intervient la guitare qui parle, vous savez, cette mode dans les années 50 où on faisait parler les guitares. La guitare fait « Oh, tais-toi la guitare !»
1: Mais non.
0: Voilà. Bah, vous avez compris.
1: Moi, j'aime bien quand elle parle.
0: Connery Cha-Cha, inopinément. Pour une connerie, c'est une sacrée connerie, vous allez voir. Et Enzo Gallo, Butta la Chiave, sur un 25 cm, la voix de son maître.
2: Il faut juste rappeler que Boris Vian aussi a beaucoup écrit pour Henri Salvador.
0: Oui, avec.
2: À l'époque, Roll Mops, Henry Corning, etc. C'est quand même extra. Hein. Oui. Une chanson comme « Je ne peux pas travailler », c'est un chef-d'œuvre. Enfin, là, je suis sérieux, extra. Voilà, c'est tout. Connery Cha-Cha, inopinément, c'est parti.

0: Voglio bene a tutti! Oh, grazie, Luisa! Grazie!
1: Bestial!
2: La guitare qui parle, on pourrait faire une émission spéciale. Petite émission spéciale, parce que je vais avoir 6 ou 7 morceaux. Donc, il faudrait parler beaucoup, ou alors...
3: Je pense en avoir 2 ou 3.
2: C'était l'exubérante Enzo Gallo.
4: Ça, au Gallo. Non,
2: ça veut dire exubérant.
4: Ouais, tout oui. À fait.
2: C'est
3: vrai.
2: C'est tiré de Tutta l'Italia, un disque 25 cm de chez La Voix de son Maître, volume 2. Et je l'ai en plusieurs exemplaires, mais j'arrive jamais à trouver que... le volume 1. Je crois que vous l'avez parce que je vous l'avais proposé mon double et
3: vous m'avez
2: dit
3: offert.
2: Que... Ah, ou je vous l'ai déjà offert. Ben, j'en ai un autre alors.
3: À moins que ce soit Julius Le Robert.
2: Oui, enfin, en tout cas, on trouve facilement le volume 2, mais le volume 1, le volume 1 m'est encore inconnu.
3: C'est une très belle pochette.
2: Oui, avec un dessin où ils sont dans une charrette tirée par un cheval et il y a un monsieur en vélo avec des moustaches en guidon de vélo. Ça tombe bien quand vous faites du vélo. Il ne faut pas
3: avec
2: se tromper.
3: Un dessin extrêmement stylisé. Et...
2: C'est bleu, la pochette est
3: mais
2: bleue.
3: Mais c'est de toute beauté, avec un chariot, comment dire, qui est décoré.
2: Rafraîchissant. Les musiciens sont dedans, comme pour le carnaval.
3: Voilà, tout juste.
2: Voilà. On va passer à un truc différent, c'est oui. Clyde Borley. Clyde Borley a un disque intitulé « Musique en 5 dimensions ». Clyde Borley et ses percussions.
3: Oui, donc Clyde Borley et ses percussions.
2: Ouais, il a fait ce disque avec Léo Clarins. Vous connaissez Léo Clarins,
3: oui,
2: qui
3: Léo
2: œuvrait déjà dans les années 50.
3: Dans Dactari.
4: Dans la crème.
2: Dans les années 50, dans le côté exotique, exotica, mambo, cha-cha, et musique inquiétante de la jungle avec des clavecins et des petites flûtes discordantes. Il faisait déjà dans l'exotica, Léo Clarins. Et là, avec Clyde Borley, il a réitéré, mais plus tard, dans les années 60, avec un disque où... Ce genre de disque où on apprend le nom de tous les micros qui ont servi à l'enregistrement, vous savez. Alors ça pourrait vous intéresser.
3: Ça, c'est
2: genre
3: plus pour Charlie, ça.
4: Ah, je veux bien regarder la pochette, du coup.
2: Alors, le Telefunken Neumann, le type U47, U47P, le U67, l'Altec 639, le RCA 44BX, etc. Alors, il y a tous les noms
4: fan.
2: Des musiciens.
3: Là, c'est comme si on m'offrait des vins de...
2: Les musiciens sont tous crédités aussi. Alors, il y a Paquinet, il y a au trombone, il y a toute la crème des jazzman qui ont œuvré dans la variété français.
3: Roger
2: Parce que
3: Bourdin.
2: Clyde Borley, c'est français, je ne sais plus le pseudo de qui c'est, mais, ouais. Mais voilà. Et donc, c'est un disque franco-français et le morceau que nous allons entendre, c'est Afromania. Je l'ai choisi exprès pour Charlot parce que je sais qu'il va aimer ce genre d'ambiance. Voilà.
4: C'est vrai que c'est quand même rare en lisant ça qu'on ait toute la chaîne hein, en fait sur quel magnéto ça a été enregistré. Etc.
2: Ah, il y a des disques sur les disques commandes. Sur commande, ils font ça aussi, ouais.
3: Il y a même des schémas explicatifs.
2: Il y a même des schémas avec l'endroit où sont mis les musiciens.
4: Putain.
2: Et puis le nom. Ouais.
4: C'est cool ça.
2: Oh, c'est intéressant, oui.
4: Enfin, ça me passionne.
2: Ça frime, quoi. Vous montrez ça à des jeunes femmes qui n'y connaissent rien.
4: Ouais,
2: elles sont impressionnées.
4: J'ai mis un carbide 14 sur ma 103 SP. Je tire le poids à Dombes dans les montées. Et,
5: tuning.
2: Afromania, Clyde Borley. Ça sera suivi de Lorenzo González, Historia de un Amor, un classique par un chanteur qui chante bien sur un 45 tours Odéon. C'est une séquence exotique.
5: C'est y part.

0: Lorenzo González, élu meilleur chanteur de l'émission avant même que l'émission soit finie.
1: Oui, ah,
2: c'est
1: alors,
2: clair. On a juste été une tous chose. Séduits.
3: Juste une chose. C'est pas Speedy González, c'est non. Ramolo González.
2: Ah, c'est clair.
3: Mais.
2: Ouais. Mais ça, c'est.
0: Oh, c'est bien, encore une blague, j'ai pas besoin de faire. Alors, c'était pour détendre l'atmosphère après l'inquiétant Afromania.
3: Alors là, moi,
0: c'était
3: je vous
0: vraiment
3: dis,
0: hein. L'affreuse mania. Ça foutait la trouille. Hein. Bah, c'était non. Pour vous. Hein.
2: Bah, je kiffe quand on a la trouille. Alors,
3: je vous tire mon chapeau quand même parce que c'était extra.
0: Ouais, ouais. Et il y a d'autres morceaux super. Il y a même des reprises. Attendez
2: voir. Allez, reprises.
0: Non, mais c'est il y a deux, trois créations comme ça. Et il y a Rose de Picardie, vous voyez. Il y a Fever, il y a La Valse des Lilas. Enfin, il y a des morceaux qui on pense que ça ne va pas être terrible, et c'est quand même bien. Il faut dire que quand on voit l'équipe qui s'est employée à enregistrer ce disque, c'est du sérieux. Hein.
2: Ah bah de toute façon quand on a la playlist du matos
0: et c'est à l'époque où quand on une époque où quand on était derrière des tables de mixage et tout on était en chemise cravate monsieur et pas en t-shirt débraillé comme maintenant hein.
2: Ah et qu'est-ce qu'il a mon t-shirt hein.
0: Non il est propre
2: oui il est propre hein.
0: On voit que vous avez descendu un canapé.
3: Il y a vraiment ouais. Il y a vraiment du beau linge. Hein. Il y a Raymond Guillot.
0: Ah, il y a Claude Bollinge.
3: Il y a Jos Pacelli.
0: Oui, il y a Baselli.
3: Il y a Charles Verstreit.
0: Paquinet, je crois, au trombone.
3: Michel Paquinet.
0: Au trombone.
2: Les rois du Grand Blanc.
0: Il y a du vibraphone aussi.
3: Alors, Armand Molinetti à la batterie.
0: Ah, Molinetti, qui a enregistré des rocks super.
3: Jean-Claude Casatsu.
0: Casatsu qui deviendra directeur de l'opéra de je ne sais quoi par la suite. Voilà à quoi il s'amusait quand il était jeune.
2: Et je suis impressionné.
0: Impressionnant.
2: Ah, moi, je suis impressionné.
0: Enfin, en fait, c'est plein de musiciens, en fait.
3: Je ne parle pas, il y en a d'autres encore. Il y a Fred Thomas, enfin bref. Donc, Clyde Borley et ses percussions, Afromania.
0: Musique en cinq dimensions. La pochette, c'est une note en fonte. Une croche
3: ouais.
0: En fonte qui doit faire 3 kilos, qui tombe sur une vitre
3: ouais.
0: Et qui éclate la vitre.
3: Oui, voilà. Ah,
0: voilà.
3: Donc, une réussite. Et on sinon, peut dire une réussite,
0: c'est un
3: 5 étoiles.
0: Ouais, qui a été acheté à Music Shop, le gramophone Platten de la ville de Sint-Pieter-Nierfnoch à Gent, en Belgique. C'est en flamand.
2: C'est les gants en daim, d'ailleurs.
3: Des gants.
2: Ouais.
0: Alors
3: après Clyde Borley, Lorenzo González,
0: Jewel Akins avec son tube The Bird and the Bees qui sera repris par Johnny Kidd et les Pirates plus tard. Et c'est un original, c'est américain, je crois. Et c'est très bien, super rythme, super tube. Enfin, si vous le connaissez pas, c'est pas un tube pour vous, mais ça va le devenir. Et ça sera suivi de Gary Lewis et des Playboys Hard to Find. C'est un disque pas facile à trouver.
3: Gary Lewis, c'est le Merci Beat, non? C'est peut-être pas le même.
0: Non. Là, c'est on reste dans la musique américaine instrumentale, pas surf, mais quelque chose comme ça. Ouais.
3: Et Jewel, c'est Bijou alors?
0: Ouais.
2: Exact. Ça, je confirme.
0: Akins, Jewel Akins, mais Jewel au pluriel, mais là, lui, c'est Jewel, c'est son prénom. C'est un bijou. Donc, c'est Bibi Akins, les oiseaux et les abeilles.
3: L'impatience est à son comble. Jewel Akins, The Birds and the Bees. 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
0: Bisous à tous.
3: Et ça chauffe du tonnerre de Zeus.

0: Gary Lewis et ses Playboys Hard to Find, un disque que vous ne réussirez pas à trouver.
1: Il y en a qu'un.
0: Il est là. Et avant, Joe Elkins, The Birds on the Bees on the Flowers on the Trees, du Jonathan Richman avant l'heure. Voilà, c'est avant l'heure, oui, c'est bien. Et sinon, on parlait, on était en pleine comparaison entre la littérature de, je sais pas pourquoi Charlot nous amène là-dessus,
1: parce que
0: mais
1: je suis
0: entre
1: pas un
0: Boris
1: grand...
0: Vian et Bukowski.
1: Ouais, je suis pas un grand lecteur, donc forcément.
0: L'un qui jouait de la trompette, l'autre se faisait souffler dedans.
1: Ouais, voilà.
2: Mais, oh, le mauvais.
0: Je dis pas lesquels.
1: Mais c'est tout à fait ça en fait.
0: Enfin, vous parliez sexe et...
1: Bah, les mal-aimés, les côtés un peu loser, ou t'as le côté... Voilà, bon, mais j'ai pas lu grand-chose dans ma vie, donc forcément, mes comparaisons, toi.
0: Mais vous avez lu les livres ou juste le quatrième de couverture?
1: Non, je crois que j'ai... franchement, j'ai lu la préface.
0: Ah, bah c'est bien.
1: Je me suis arrêté là.
0: C'est,
1: j'ai
0: c'est un bon
1: après,
0: début.
1: Après, les fiches résumées de mes camarades de classe.
0: Ah oui, oui, c'est bien de...
1: Ouais, bah écoute, allons plus court.
0: Au moins, ça sert à quelque chose, quand même.
1: Exact.
0: On continue ou on arrête là?
2: Oui, ben on continue. Alors, il me semble que nous nous acheminons vers une petite séance blues.
0: Eh oui, un peu blues, ouais. Bluesy quoi. Avec Undog Taylor, un drôle de 45 tours jump que m'a offert l'ami Big Joe, gentiment, que je remercie encore. Big Joe, c'était un chroniqueur de l'opération Kangourou au siècle dernier. Qui était spécialisé dans le rock'n'roll français d'avant Johnny Hallyday.
2: Ah bah ouais. Ah parce qu'il y a eu du rock avant Johnny.
0: Eh oui monsieur, désolé de vous décevoir.
2: Je peine à le croire.
0: Désolé, mais c'est comme ça. C'est la vie monsieur. Il faut des fois avaler
2: des
0: hors d'œuvre. Undog Taylor, il joue de la guitare quand il est déjà assez vieux. Il a 6 doigts à une main, mais il s'en sert pas. Il s'en sert pas des 6, comme Django Reinhardt. Et dans les années 70, il a sorti des disques qui ont marché du tonnerre de Dieu. Ça, chez moi, déjà, et puis chez des amis.
2: Oui, par voilà. Exemple chez moi aussi.
0: Ouais, chez vous aussi, ouais. Donc, et il jouait surtout d'une guitare un peu saturée avec un bottleneck et un son très
2: grande vivacité.
0: Très, très particulier. Et très, très jouissif.
2: Oui,
0: Du blues festif, quoi, en gros.
2: Absolument.
0: Yop la boum. Undog Taylor Take 5 sort un 45 tours jump et Joe Tex, c'est autre chose. Je viens de redécouvrir il y a quelques jours Joe Tex avec le Monkey's Uncle. C'est un 33 tours Pickwick, un 33 tours qui coûte pas cher. J'ai voilà. Poussé le curseur vers le haut. Vous pouvez dire quelques mots avant que j'envoie
2: alors,
0: le disque.
2: Juste pour vous dire que l'opération Kangourou travaille sans filet, donc nous n'avons aucune note. Donc nous faisons appel à notre mémoire plus que défaillante pour entretenir la conversation.
1: Je confirme.
2: Voilà.
1: Sous l'œil de l'huissier.
2: Et voilà, il fallait que ce soit dit parce qu'un jour ou l'autre, la supercherie eût été éventée et nous eussions été gros gens comme devant.
0: Ouais.
2: Voilà, je tenais à le dire. Alors, sans plus attendre.
0: Superchérie. Ouais.
2: Et puisque c'est extra, Undog Taylor, Take 5, suivi de.
0: Donne-moi 5.
2: L'extravagant Joe Tex, Monkey's Uncle. C'est parti. Ouais!

0: Jotex, Monkeys, Uncle, et avant c'était Undog Taylor avec Take 5.
1: Les singes ont des oncles.
0: Ouais. Ah ouais.
1: Ouais, bah écoute, pourquoi pas. Hein.
0: Bah, 5.
1: 5
0: 6. 5 ongles à chaque main. Ouais, on parlait du sixième doigt de Undog Taylor, mais c'était vraiment un sixième doigt sur une main. Hein, en fait.
1: Mais Uncle, c'est plus oncle, et Nails, c'est les ongles.
0: Ah oui. D'accord. Ah, le traducteur nous induit avec plein d'erreurs.
1: Pour une fois, non, c'est pas ça.
0: On va passer à un truc qui va vous plaire, c'est Johnny Hallyday. Johnny Hallyday. C'est écrit. Ah. Ah, c'est écrit comme ça. Regardez.
1: Un grand intimateur.
2: Rock à Memphis.
0: Avec
1: un super
0: disque que j'ai découvert en cassette quand j'étais gamin. Et avec des textes de Mallory et de Long Chris qui sont superbes. Nous allons entendre le morceau Adieu Miss Molly. Oui, il s'agit de Johnny Hallyday. Hein. C'est juste que le lettrage fait qu'on a du mal à lire. Ouais, c'est combien? Ah oui, c'est moi qui ai mis. Ouais.
1: 700 non, balles.
0: 700 balles, ouais. Non, c'est moi qui ai rajouté. Il y avait une étiquette sans prix.
1: Quel voleur, ce colonel.
2: Le colonel, hein.
0: Non, mais c'est juste pour moi.
1: Non, mais ça, c'est le prix du cœur, c'est ça. Tu aimes Johnny, ça vaut
0: moins
1: 700
0: balles.
1: C'est pour
0: moi, puis pour mes héritiers.
2: C'est notre 700 balles. 700 sur 20, ça veut dire que c'est un bon album.
1: C'est énorme.
0: Adieu Miss Molly, avec ces quelques vers qui m'ont toujours impressionné. J'étais venu ici pour réparer votre télévision et je me retrouve au lit sur un volcan en éruption.
2: Eh oui.
0: Et bah, tout l'album est comme ça, hein. Les textes de Mallory sont superbes.
2: Bukowski peut s'accrocher. Hein.
0: Ouais. Et ça sera suivi d'un truc que j'ai découvert un peu plus tard, c'est Robert Gordon, qui était un mec qui faisait du rock'n'roll à l'époque punk.
2: Avec le guitariste Link Wray.
0: Ça c'est
2: 77 ou 78.
0: Ouais, 77, ouais. Et voilà, c'est l'avance très 4. Et voilà, c'est bien. C'est un disque que j'ai toujours eu. Bah, on peut dire c'est le premier disque que j'ai volé. En fait.
1: C'est un peu gay derrière, non?
0: Ouais. Hein, bah, c'est franche
1: joyeux.
0: Camaraderie.
1: Ouais, voilà.
2: C'est ce qu'on appelle une bromance.
0: C'est débardeur et chemise ouverte jusqu'au nombril. Bah, bon,
1: mais sous un fond rose.
2: Le guitariste, rose. C'est Link Wray.
0: Oui.
2: Link Rumble Wray.
0: Un monument du rock'n'roll américain.
2: Oui, du
0: surf.
2: Du surf, garage.
0: Bon, rock'n'roll. Hein.
2: Rock'n'roll.
0: Ouais.
2: Eh bien, encore une
0: Dick,
2: voilà, petite sélection que nous pouvons dédier donc à Big Joe, puisque là, c'est du Johnny et du Robert Gordon.
0: Ah bah oui, alors là,
2: ceci ne devrait pas lui déplaire. Ouais.
0: Adieu, Miss Molly.
1: Okay.
0: C'est super, vous allez voir, le texte est formidable.
2: On a hâte, on a le morceau.
1: Je vois son enthousiasme.
0: Et le morceau sélectionné de Robert Gordon, c'est The Fool. C'est un morceau de Lee Hazlewood.
2: Oui.
0: Il reprend des classiques de Billy Lee Riley, Flying Saucer Rock and Roll, Red Hot, et puis d'autres classiques du rock, on va dire. Et puis là, il y a un peu ce morceau qui est un peu différent. Voilà, c'était pour varier les plaisirs. Voilà,
2: allons-nous être emportés par The Fool? Et c'est bien possible. C'est parti.
0: The Fool, ouais.

0: Vous aimez ça le rock, vous, hein?
1: Ah oui.
2: J'aime pas le rock.
3: Grand titre.
0: Le rock,
3: exact.
0: Plus de quand il date
3: 77.
0: Le rock à Memphis.
3: Il me semble, ouais, puisque je suis allé voir.
0: 75.
3: Oh, j'ai perdu.
0: Ouais. Je savais bien parce que en 77, j'écoutais Sex Pistols, j'écoutais plus Johnny. Je réécoute depuis.
1: Il écoute les deux depuis.
0: Depuis que les Sex Pistols sont séparés, je suis retourné à Johnny. En fait.
1: Oui, il a fallu qu'en 78, il prenne une décision.
3: C'est un va-et-vient, disons.
1: Il a quand même attendu.
0: Le va-et-vient, j'aime bien, moi.
3: Ah, bah écoute, quand c'est bien fait.
0: Ouais. Il nous reste du temps, là
3: Moins de 9 minutes.
1: Ah.
0: Ça fait deux morceaux plus un indicatif de fin, c'est génial. Voilà. On va pouvoir écouter Richard Hell. Alors, ça veut dire Richard, Ricky l'Enfer.
1: Ricky l'Enfer.
0: Chez Margerin.
3: Oui. Eh ouais. Monsieur Margerin.
0: Et Marc Arian. Marc Arian, vous le connaissez, Marc Arian ? Là, c'est un bon Arian qu'on va écouter.
3: Très bien.
0: Parce qu'il y en a des mauvais.
3: Ah bah ça.
1: Mais il y en a des bons.
0: C'est le morceau Liberté.
3: On m'a toujours dit que j'étais bon à rien.
1: C'est comme Bob Blanca.
0: Voilà. C'est comme tout. Hein. Excusez-moi, mais même chez Brassens, il y a des mauvais morceaux.
1: Oui, hein. Oui, c'est vrai.
0: C'est vrai. Mozart, non. Mais Brassens, oui. Richard Hell. Alors, c'est un punk new-yorkais, vous qui connaissez bien New York.
3: Ouais.
0: Alors, il se prenait pour un poète un peu et il faisait de la chanson punk. Voyez.
1: Oui, un peu.
3: Et puis ça, le slam, ça vient des punks
0: après,
3: aussi.
0: Après, il a pris de la drogue et puis il s'est dit que c'était trop fatigant le rock. Alors, il a écrit des bouquins.
3: J'ai cru la drogue. La drogue, ça fatigue.
0: Oui, ouais, bah voilà, c'est ça. Du coup, ça donne
2: ça
0: plus envie de faire un groupe de jeunes. Quoi.
2: Ouais, ça rien, t'as un bon à rien après.
0: Voilà, Richard Hell. Alors, là, un titre, vous êtes traducteur toujours ?
3: Je suis prêt.
0: The Kid with the Replaceable Head.
3: Ah, c'est le petit garçon où on peut remplacer sa tête.
0: Ah, voilà, d'accord. 33 tours celluloïde.
3: Beau titre.
0: Donc, alors, poupée en celluloïde.
3: Ouais, ouais.
0: Ah, c'est remplace sa tête.
1: Alors,
3: Mais moi je suis le traducteur parfait, je traduis tout à l'envers.
0: Très bien.
3: Mais Richard, comme les autres.
1: Richard L, c'est probablement un pseudonyme.
0: Oui.
1: Mais il se trouve qu'en Alsace, il y a des Richard L.
0: Oui, c'est
1: mais
0: vrai.
1: Réellement, et une fois il y avait une notice nécrologique dans l'Alsace. Ouais. Où c'était marqué Richard L, etc. etc. Mais où il était nullement question de son passé dans les Voidods ou dans Television. Donc, j'ai supposé, à juste titre, que ce ne pouvait pas être le même.
3: Mais tu as un ouais, bon jugement.
1: Parce que j'étais prêt à mettre sur Facebook RIP Richard L. Mais non, c'était pas le même.
0: T'auras dû. C'est extrait du deuxième album de Richard. Le premier étant super, le deuxième étant moins bien, mais quand même avec des super morceaux. Il reprend quand même les Troggs et les Kings.
3: C'est Darty.
0: C'est Darty.
1: C'est dit par Richard L et Marc Arian.

0: La liberté, c'est ça.
1: On n'a pas vu leur passer. Pas trop.
0: Macarian, liberté, 45 tours, Malatia. Eh oui. Alors, vous avez aimé?
2: Adoré.
0: La liberté. Vous avez aimé la liberté?
3: Ah, Macarian, formidable. Hein.
0: Voilà.
3: Wunderbarala, alors je réfléchissais, mais il me semble bien que je l'ai.
0: Ah,
3: alors je crains d'avoir prêté une oreille inattentive à ce,
0: Le texte est
3: à
0: super.
3: Ce masterpiece.
0: Quand son père l'attend avec un gros bâton alors qu'il a fait l'amour toute la nuit, c'est formidable.
2: Horrible. Horrible. Vivement que ça cesse.
0: Voilà, merci à toutes et à tous de nous avoir écoutés et supportés. Merci de nous supporter. Merci à Cohérent, merci à Charlot.
3: Mais de rien, ce fut un réel plaisir.
0: On se retrouve la semaine prochaine, l'année prochaine, pardon.
2: On était fort.
0: Voilà. Sinon, il y aura de la rediff, et puis il y aura plein de sites. Enfin, vous pouvez toujours aller sur le kangourou.populus.ch, il y a toujours plein d'émissions. Kangourou.populus.ch. Voilà, salut.
2: Ciao.

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0: Je crois que c'est un être humain.
1: Tu l'as enregistré ?
0: Non.
2: Il s'est mis passé, là. Faut le laisser passer, je crois.

0: sais pas s'il passe en fait.
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2: Fais un signe, dis un truc.
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1: Oh, c'est horrible, horrible. 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

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Henry Purcell, King Arthur, semi-opéra, Londres, 1691, prélude pour l'acte 3, scène 2.

The Draughtsman's Contract. En français, Meurtre dans un jardin anglais. Peter Greenaway, 1982. Bande originale de Michael Nyman. Morceau, Chasing Sheep is Best Left to Shepherd.

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0: Qu'est-ce que tu as ? Là, on remballe.
1: On va remballer, bah, ça, je vais retirer, je reviens.
0: Allez, à tout de suite.
1: À tout de suite, ouais.
0: Bonjour, c'est Yuka, là, qui a pris. Il a 25 cela et 40 euros. Derrière le plus grand, 45, 40.
2: Ça va, merci.
0: Oui. Allez.

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Les mains le long du corps, elles se rejoignent à hauteur de nombril comme pour s'épousseter. Puis l'avant-bras gauche se place droit à l'horizontale au milieu du torse et l'autre avant-bras vient le recouvrir dans un rebond. Ensuite, la main droite. L'index parcourt tout le haut du corps, de la tête jusqu'à l'extension du bras, pendant que l'autre bras, le gauche, s'est raidi le long du corps. Le bras droit arrive à son niveau et, pointé par l'index toujours, remonte le long de ce bras gauche jusqu'au crâne. La main alors s'ouvre comme pour saluer, puis repart. Je vois la main droite tracer une verticale depuis le haut de son crâne jusqu'à son nombril et subitement se refermer contre le torse du danseur. Il se désigne du pouce, il dit « je »,« I ». Puis il croise ses deux poings contre sa poitrine, il signe « love ». Il vient de signer les quatre premières secondes des paroles d'une chanson. Un jour il viendra, « someday he'll come along », l'homme que j'aime, « the man I love ». « And he'll be big and strong », et il sera grand et fort. En passant de gauche à droite, les doigts de la main traversent la poitrine en se resserrant comme un canard. À nouveau, la main droite, tout ouverte au niveau du visage, tel un salut, puis elle tranche verticalement le corps le long de la verticale et les deux avant-bras s'écartent symétriquement depuis le centre du nombril comme pour signifier la forme d'un ballon. Et à nouveau, le end. Les doigts de la main traversent la poitrine de gauche à droite en se resserrant comme un canard, puis viennent désigner le biceps gauche comme bombé, comme ceux de Popeye, et puis ça repart. La main s'ouvre comme pour saluer, puis repart. Je vois sa main droite tracer une verticale depuis le haut de son crâne jusqu'à son nombril, subitement se refermer contre le torse du danseur. Il se désigne du pouce, puis il croise les deux poings contre sa poitrine, « The man I love ». Et quand il vient à moi, « And when he comes my way », and, en passant de gauche à droite, les doigts de la main traversent la poitrine en se resserrant en canard. « When », l'index droit vient rejoindre la main gauche en tournicotant. Une phrase plus loin, « My way », le chemin, de « quand il vient à moi ».« When he comes my way »,« my » est signifié par la main à plat contre le torse, puis le chemin « way ». Par les deux points parallèles, index pointé vers nous et les deux bras qui s'avancent se détachent du torse et semblent nous pointer. « I'll do my best to make him stay ». Pouce droit pointé contre nombril, puis les deux paumes de main au niveau du nombril offertes face ciel, à elle. Point droit, pouce hissé, traversant le visage comme pour enlever un voile devant les yeux, best. To make, main droite rebondie sur point gauche devant nombril, puis point droit sur point gauche qui n'a pas bougé. Main droite part à l'avant-droit de la tête, soulève un chapeau imaginaire, la main droite se regroupe en poing serré, s'échappe le pouce, l'avant-bras droit, accompagné du poing, rejoignent l'autre poing et le pouce droit sur le pouce gauche, niveau nombril, to make him stay. Pendant ce temps, le visage impassible de l'homme qui signe. On perçoit sur ses lèvres les mots de la chanson. Mais on n'entend rien. Tout à la musique que nous sommes, tout à ce chant et tout à cette langue des signes. Il me regardera et sourira, je comprendrai. Index et majeur droit sur tempe droite, main gauche à plat sur couture du pantalon, main droite chasse côté droit, puis vient rebondir sur paume de main gauche, ouverte au niveau thorax, and de gauche à droite. Les doigts de la main traversent la poitrine en se resserrant en canard.
Les deux index désignent un sourire devant la bouche et jusqu'aux oreilles de ce visage impassible. Pouce droit de la main droite, regroupé, redescendu vers nombril, puis index remontant vertical au-dessus du visage par l'éclair d'une idée, cela dit « I'll understand ». And de gauche à droite, les doigts de la main traversent la poitrine en se resserrant en canard. Doigts droits, toujours piqués en canard, viennent taper dans main gauche, puis les doigts droits libérés. La main gauche retournée avant.

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Et le danseur se retire parmi des milliers d'œillets roses plantés dans le sol.

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Howland, océan Pacifique, 1,84 km², inhabité. 1640 km de Samoa, 3030 km de Hawaï, 1750 km de Puka-Puka. Elle est la première femme à survoler l'Atlantique en solitaire, la deuxième personne après Lindbergh. De Terre-Neuve à l'Irlande du Nord, en 14h56. Amelia Earhart, pionnière de l'aviation qui inscrit à la vapeur blanche de nouveaux records dans le ciel, vole de Los Angeles à New Jersey et d'Honolulu à Auckland. Ses exploits sont d'ordre céleste. Elle veut tenter une chose que nul encore n'a réussi, être la première à voler autour du globe en suivant sa circonférence maximale. Je suis consciente du danger. Je veux le faire, je le veux, c'est tout. La dernière photo de son périple de 29 miles autour de l'équateur nous montre un couple disparate devant le Lockheed 10E Electra, son bimoteur métallisé de forme aérodynamique. Amelia Earhart a les poings négligemment posés sur les hanches. Grande, élancée, la fermeture éclair de sa combinaison de pilote ouverte, sa tête bouclée, un peu penchée de côté, elle arbore un sourire conquérant. À ses côtés, Fred Noonan, son navigateur, a un petit air de fille effacée et consciencieuse. Le 2 juillet 1937, au matin,
L'avion décolle de la piste cahoteuse de l'île Lae, au bord de la mer des Salomon, avec un plein d'essence suffisant pour 20 bonnes heures de vol. Ils ont le monde entier derrière eux. 22 000 miles. Il ne leur manque plus que cette dernière partie au-dessus de cet océan silencieux qui s'étend sur la moitié du globe. Devant la côte de l'île Howland, à 2556 miles de là, les attend l'Itasca, un bâtiment des gardes-côtes américains, avec du combustible et des lits tout frais. L'atoll est si petit qu'un nuage suffit à le cacher. À 7h42, on entend par radio la voix d'Amelia Earhart. « Nous devrions être au-dessus de vous, nous ne vous voyons pas, le carburant commence à baisser. » Une heure plus tard, nouvel appel. « Nous volons 157-337 degrés, cours nord-sud. » Sur l'Itasca, tout le monde scrute l'horizon à la jumelle. On émet des signaux, mais l'éther ne répond plus. Amelia Earhart disparaît peu après la ligne de changement de date, en plein vol vers le jour précédent. L'océan se tait.

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2: Bonjour, aujourd'hui dans les autres voix de la presse, nous recevons Pierre. Bonjour Pierre.
3: Bonjour.
2: Donc Pierre, toi tu viens nous présenter un média en ligne, Disclose. Donc est-ce que tu peux, pour commencer, nous présenter un petit peu Disclose, nous dire quand ça a été créé, comment, pourquoi, quels sont un peu les buts, l'objet de ce média en ligne ?
3: Oui, bien sûr. Disclose, ça a été créé en 2018 avec une campagne de financement participatif qui a réuni plus de 80 000 euros à l'époque. Et notre ambition à l'époque, c'était donc de lancer un média d'investigation indépendant sur un modèle proche de ce qui peut se faire notamment dans les pays anglo-saxons, c'est-à-dire un média qui est financé éventuellement des fondations philanthropiques pour révéler des informations sur des sujets d'intérêt public.
2: Donc Disclose, on entend pas mal parler de vous également pour des enquêtes sur l'extrême droite. C'est vraiment un média d'actualité nationale.
3: Oui, alors Disclose, je dirais même que c'est un média d'investigation international, hein, puisque en fait on se donne pas d'échelle de référence, on va autant faire des enquêtes ultra locales comme celle qu'on a publiée il y a 2 semaines là, sur l'Université catholique de l'Ouest qui se trouve à Angers, comme des enquêtes internationales où là on va aller voir ce qui se passe dans les champs pétroliers qui sont la propriété d'entreprises soutenues par le Crédit Agricole et qui se trouvent au Pérou. Hein. Donc voilà, on se donne pas de limites géographiques et on publie assez peu, une trentaine d'enquêtes par an, ce qui nous différencie de la plupart des sites d'actualité, y compris des sites d'investigation d'actualité.
2: Et du coup, avec ce rythme donc, d'enquête et de publication, justement, qui n'est pas du quotidien, comment est-ce que vous travaillez ? Vous n'êtes pas en réponse, justement, à une actualité. Donc, c'est des choix d'enquête, de dossiers qui sont faits bien en amont et que, du coup, vous allez prendre du temps pour, justement, les mener à terme.
3: Oui, effectivement, c'est l'une de nos marques de fabrique et de nos chances aussi. Hein, c'est qu'on ne travaille pas du tout dans l'urgence chez Disclose. Une enquête, c'est souvent plusieurs semaines, plutôt plusieurs mois de travail, de la part d'un ou d'une journaliste. Parfois, on travaille en équipe aussi. Et effectivement, ça nous permet de sélectionner une thématique et puis de l'explorer sous différents angles. Pour vous donner un exemple, en début d'année, on a publié une enquête sur Decathlon, sur les conditions de production des vêtements Decathlon et qui nous a emmenés dans 5 ou 6 pays différents avec un angle sur les conditions de travail, un autre sur les liens avec la déforestation et le cuir qui était utilisé dans les chaussures de Decathlon, etc. Donc effectivement, on se donne pas de limite de temps et on collabore beaucoup avec d'autres médias, notamment à l'international, parce que ce sont eux qui ont les connaissances du terrain et qui peuvent nous apporter un point de vue unique sur ces grands sujets qu'on traite.
2: Tu parles justement d'enquêtes collaboratives à plusieurs personnes. Donc là, on va y venir parce que vous venez de publier le guide du journalisme d'impact. Une des dernières enquêtes dont tu parles justement sur l'Université catholique de l'Ouest, vous avez travaillé avec un média que nous, on connaît bien aux autres voies de la presse, c'est La Topette, hein, journal papier principalement sur Angers. Comment ça vous est venu justement cette envie, ce besoin, je ne sais pas comment l'exprimer, de travailler avec La Topette entre autres et reflet.info également qui fait partie de ce trio d'enquêtes.
3: Disons qu'on a des approches éditoriales qui sont parfaitement complémentaires et une vision, je pense, du journalisme qui est complètement partagée, hein, à savoir que le journalisme, il doit être là pour agiter les pouvoirs, pour pas aller dans leur sens, et au contraire, pour révéler des informations d'intérêt public qui trop souvent sont cachés. En l'occurrence, là, le fait qu'un milliardaire d'extrême droite qui a un projet politique très très clair d'installer le RN au pouvoir en 2027, et bien le fait que ce milliardaire finance une partie des activités d'un des plus gros établissements universitaires privés en France, l'Université catholique de l'Ouest. Donc pour nous, c'était naturel de nous allier à La Topette parce que ils ont la connaissance du territoire, ils ont des réseaux que nous on n'a pas, et puis ils ont une caisses de résonance aussi, et c'est là que nous on parle d'impact, qui fait que lorsque ils vont sortir leur journal, il va être visible. Alors pas en kiosque, mais dans tous les points de vente du journal, donc des épiceries, des librairies, etc. Et ça va permettre de démultiplier du coup la portée de l'enquête bien au-delà des réseaux sociaux et nous des réseaux habituels qu'on utilise chez Disclose.
2: Puisqu'on est sur cette enquête justement concernant Pierre-Édouard Sterrin, est-ce que tu peux nous parler un petit peu de Pierre-Édouard Sterrin? J'allais dire un petit, c'est un peu un Bolloré numéro 2 qui est en train d'acquérir des médias, de créer son empire et justement de vouloir influencer sur la vie politique française.
3: Oui, c'est ça. Alors c'est donc ma collègue Ariane Lavrieux hein, qui a travaillé sur cette enquête en partenariat donc avec La Topette et Reflet.info. Pierre-Édouard Sterrin, en fait, ce qu'il faut retenir de lui, c'est qu'il a des activités philanthropiques, mais qui sont tout sauf désintéressés, donc via le fonds du bien commun, alors qui organise des soirées caritatives lors desquelles sont présentées tout un tas d'initiatives qui ont très souvent une coloration religieuse. Ça, c'est pas du tout répréhensible en soi. Le problème, c'est quand il vient soutenir plutôt des initiatives qui, elles, ont une visée idéologique et une visée idéologique xénophobe, raciste, et c'est tout le problème hein, de Pierre-Édouard Sterrin. Il y a tout ce projet Périclès qui a été révélé par le journal L'Humanité là, il y a un peu plus d'un an maintenant, et qui montre que en fait Pierre-Édouard Sterrin ambitionne de créer une structure, un laboratoire d'idées, de placer des personnalités à des postes clés, notamment dans les médias, et de mettre la main sur des médias pour espérer faire gagner la bataille des idées en fait à l'extrême droite. Et donc devant cette menace dont on a vu les dégâts hein, qu'elle a fait et qu'elle fait toujours au sein de l'Empire Bolloré, eh ben, il est plus que jamais important d'essayer d'enquêter dans les marges, en fait, là où l'influence ne se voit pas à première vue, et alors même qu'elle est, elle est très prégnante, à savoir dans la formation des esprits des étudiants, et en l'occurrence là à Angers.
2: Dans ce travail que vous avez justement mené avec La Topette et Reflet.info, donc on se retrouve en effet sur un exemple très, très parlant de partenariat, de médias qui se retrouvent, qui se rejoignent, qui mettent en commun un peu leurs forces pour aborder un dossier, une enquête. Et suite à cette parution, enfin suite en parallèle, je ne sais pas comment exprimer, vous avez justement édité le guide du journalisme d'impact, dont c'est une des formules, une des choses que vous proposez justement, c'est que des médias se retrouvent, soient partenaires sur des enquêtes. Est-ce que tu peux rapidement un peu nous expliquer le pourquoi de ce guide du journalisme d'impact ?
3: Oui, bien sûr. Alors le guide du journalisme d'impact, donc c'est un manuel qu'on a rendu public le 15 septembre, hein, c'est tout récent, et qu'on a réalisé avec un autre média indépendant qui s'appelle Rembobine. Rembobine, c'est une newsletter qui revient sur l'actualité oubliée tous les 15 jours et qui essaie de mesurer ce qui a changé depuis que un sujet d'enquête a fait la une un an auparavant. Et nous, on partage beaucoup d'atomes crochus avec Rembobine parce que on revendique chez Disclose faire ce suivi dans la durée de nos sujets, mais je dirais même avant tout, on revendique le fait que nos enquêtes, elles ont des répercussions dans le monde réel. Elles ont des conséquences. Voilà. Par exemple, des conséquences judiciaires ou des conséquences médiatiques, si elles sont reprises par d'autres. Pourquoi pas, elles peuvent provoquer des mobilisations dans la rue, etc. Et ça, donc, c'est ce qu'on appelle, nous, le journalisme d'impact. Et avec Rembobine, on a allié nos forces pour essayer de théoriser un petit peu en fait ce qui pouvait se rapprocher du journalisme d'impact, comment nous le faisaient, mais surtout comment d'autres médias, notamment à l'international, le pratiquent, et donc comment ils essaient de faire en sorte que l'investigation, ça provoque pas juste la colère, mais que ça permette aussi de passer à l'action.
2: C'est ce que vous essayez justement d'expliquer. Donc vous avez cette habitude déjà de travailler à l'international avec d'autres médias, en dehors justement de ce dont on a parlé avec autant La Topette, Reflet.info. Et comment ça se passe quand on mène comme ça des projets en partenariat ?
3: En fait, nous, effectivement, on travaille beaucoup avec des médias souvent indépendants ou parfois des grands médias de référence, typiquement Le Guardian, la BBC, pour le Royaume-Uni et j'en passe hein, pour d'autres pays. Le principe, c'est toujours le même, hein, c'est d'essayer en fait d'étendre la portée de nos révélations et surtout de nous assurer que l'information qu'on va révéler, elle va atteindre les bonnes personnes, c'est-à-dire celles qui sont le plus en capacité de changer les choses. Et ça, c'est une démarche qui du coup pourrait nous rapprocher plus du travail des ONG, hein, du travail des ONG qui font du plaidoyer. Alors nous, on ne prétend pas du tout remplacer les ONG, mais on prétend allier nos forces à d'autres médias et parfois à d'autres associations pour essayer de faire en sorte que, ben, à chaque révélation, il y ait une action et faire en sorte en fait que notre journalisme, ben, il soit utile. Et donc ça, c'est effectivement, ça s'incarne beaucoup au travers des collaborations internationales, mais aussi de partenariats qu'on va nouer avec les Amis de la Terre, Greenpeace, par exemple pour l'environnement, Amnesty International pour les droits humains, et ainsi de suite. Et c'est vraiment quelque chose dont on est très friand chez Disclose pour vraiment prolonger nos enquêtes dans le monde réel.

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1: Je trouve ça assez intéressant, la lecture justement de ce guide, parce que justement, on apprend un petit peu quelles peuvent être les répercussions sur la société de certains articles, hein, certaines enquêtes. Par exemple, justement, on parlait de l'impact social. Vous donnez l'exemple d'une enquête menée par Mediapart, qui révèle l'existence d'un cartel français de matériel électrique. Et suite à cette enquête, l'autorité de la concurrence a infligé une amende de 470 millions d'euros aux fabricants et distributeurs pour entente sur les prix. Donc, vous précisez également justement que des articles peuvent coûter des milliers de dollars à réaliser, mais produire des millions en bénéfices distribués dans toute une communauté. Alors, bien sûr, il y a tout cet impact social là qu'on n'arrive pas à mesurer, et là les chiffres sont assez probants. Dans ces cas-là, on se dit le bénéfice, il est pour la communauté. En tant que média, en dehors d'un bénéfice, on va dire une sorte de fierté d'avoir publié cette enquête, d'avoir mené cette enquête, qu'est-ce qu'on en retire? Est-ce que il y a un soutien après qui suit cette publication, cette réussite?
2: Alors, ce qui est sûr, c'est que, enfin, oui, nous, on a la chance d'avoir le soutien, et comme tout un tas d'adhérents de la presse, pas pareil, de la part de notre communauté. Mais ce qui est sûr, c'est que ce soutien, il n'est pas à la hauteur, je pense, des bénéfices pour la société que le journalisme d'investigation indépendant peut avoir. Et l'exemple de Mediapart est très bon, hein, puisque 470 millions d'euros qui ont été récupérés donc suite à une amende de l'autorité de la concurrence, 470 millions d'euros, c'est largement plus que le chiffre d'affaires de Mediapart chaque année. Hein. On prend un autre exemple là d'un média américain qui s'appelle The News and Observer, qui avait calculé que pour $1 dépensé dans son travail d'enquête, il y avait jusqu'à 216 000 dollars qui avaient pu être économisés en fait par la puissance publique grâce à leur travail sur, en l'occurrence, les violences policières. Donc c'est intéressant, moi je trouve, parce que plutôt que ça propose de changer le discours aussi en fait des médias qui aujourd'hui disent abonnez-vous, faites-nous un don pour le prix d'un café. Bah là c'est plutôt ce qu'on apporte à la société, c'est peut-être pas tout à fait quantifiable, mais ça vaut sans doute plus que le soutien que vous pouvez nous apporter. Et pour moi, c'est aussi un moyen pour les médias indépendants de défendre leurs valeurs pour la société. Alors, on ne vaut pas, bien sûr, que pour l'argent qu'on rapporte aux caisses de l'État. Et c'est pour ça que nous, on s'efforce aussi de voir tous les types d'impact qu'un média peut avoir. Et parfois, un article, un podcast ou un documentaire va peut-être changer radicalement la vie d'une ou deux personnes, mais ça, si on arrive à le savoir en tant que journaliste et à le raconter, c'est formidable, parce que on aura eu un impact, pour réutiliser ce mot, qui est peut-être inquantifiable, mais qui est bien réel. Et à mon sens, c'est à ça que doit servir le journalisme, c'est à changer la vie des gens, en l'occurrence à corriger les injustices et à combattre l'impunité. Nous, c'est en tout cas ce qu'on a comme vision chez Disclose.
1: Et parmi justement cette manière de travailler, vous parlez également de préparer l'impact avant la publication. Donc, c'est-à-dire que pour chaque article, avant chaque parution d'un article, d'une enquête, vous avez un travail justement de recherche un petit peu de partenaires qui peuvent être hors du monde journalistique, hors des médias.
2: Tout à fait, partenaires ou même des personnes qu'on ne conçoit pas comme des partenaires, mais qui peuvent être intéressées par nos informations et qui pourraient en faire quelque chose. Par exemple, des élus. Il y a quelques années, là, on a fait une grosse enquête sur le géant de l'acier ArcelorMittal, par exemple, et on a contacté pas loin de 100 personnes, dont des élus de la région Hauts-de-France, des parlementaires au niveau européen, etc., pour voir si tous ces parlementaires voulaient donner suite, et ces élus locaux voulaient donner suite à notre enquête. Et en l'occurrence, on a eu des résultats assez impressionnants, avec des questions qui ont été posées à la Commission européenne, une lettre ouverte à la région, etc. Et si on n'avait pas contacté ces élus individuellement, ils n'auraient sans doute jamais vu passer nos informations. Ça ne veut pas dire qu'on est en connivence avec eux, on leur envoie juste, nous, un briefing, un résumé en fait de nos informations, et on leur dit bah voilà, on est disponible pour recueillir une éventuelle réaction, et c'est tout. Et ça, c'est vrai que les médias sont pas habitués à le faire, ils sont plutôt habitués à déverser en fait leurs informations dans l'espace public, et puis à espérer qu'il se passera quelque chose, que des politiques notamment vont s'en saisir. Bah, nous, c'est vrai qu'on est sur une démarche plus proactive. On peut se le permettre aussi parce que vous le rappeliez au début de cet appel, on n'est pas soumis aux diktats de l'actualité, et donc comme on publie sur une temporalité longue, on a le temps de préparer l'impact vraiment en amont, plusieurs semaines auparavant.
1: Dans les autres outils que vous donnez donc dans le guide, c'est appeler à collaborer avec le public. Je pense que ça se fait pas pour chaque enquête, c'est vraiment sur des sujets spécifiques où on fait appel au public, au lecteur, enfin un public vaste.
2: Oui, tout à fait. C'est une autre manière, effectivement, hein, d'aller chercher de l'impact. C'est en fait bah, de reposer sur, pas forcément des lecteurs ou des lectrices du média, mais de lancer un appel à témoignages qui va peut-être toucher des personnes qui ne connaissent pas le média et qui vont être les mieux à même en fait de divulguer des informations cachées et qui sont d'intérêt public. C'est ce qu'a fait par exemple Mediacité sur les crèches privées. Ils ont fait un appel à témoignages, ils ont recueilli, je crois, plus de 130 témoignages. Ça a abouti à la parution de plusieurs enquêtes dans les colonnes du média, mais surtout à la publication d'un livre, un livre enquête, à la rentrée 2024. Et ça, c'est la preuve que, ben, en fait, quand on s'appuie aussi sur les premières personnes qui savent, en utilisant, là, en l'occurrence, la force de la communauté, hein, sur Internet, et ben, on peut trouver des informations inédites et espérer faire changer les choses.
1: Est-ce que vous donnez justement un exemple de travail avec le public? C'est un travail qu'a fait Street Press, une sorte de référencement en gros des groupes néofascistes en France?
2: Oui, tout à fait. Ce qu'ils ont appelé la carte au faf de mémoire, c'est un exemple typique effectivement de journalisme qui se repose vraiment sur l'expertise des lecteurs et des lectrices et qui après reprend la main entre guillemets, c'est-à-dire va apporter un regard journalistique sur la réalité des mouvements donc d'extrême droite et néofascistes en France et c'est vrai que bah, c'est le genre de en fait de format éditorial qui à l'arrivée, vous avez une carte de France de la mouvance néo-nazie au quotidien, hein, si je puis dire, hein, puisque cette carte, elle est vraiment alimentée en permanence. Et ben, vous en repartez avec l'impression qu'effectivement, ce journalisme, il est utile et qu'il est unique en son genre. Hein, c'est pas un article sur la dernière descente de néo-nazis dans tel ou tel bar. C'est vraiment une vue d'ensemble qui est à même après de d'aiguiller. Alors peut-être les services de renseignement qui travaillent sur la mouvance d'extrême droite, mais aussi des citoyens et des citoyennes qui veulent tout simplement mieux combattre cette menace.
1: Et donc, on parle un peu de tout ce qui est le journalisme d'impact, hein, les modalités, les pratiques. Tu as déjà parlé justement de ce que vous nommez le livre enquête, et un livre qui devient une référence durable, c'est-à-dire un livre qui arrive quand même à avoir un certain succès de librairie pour pouvoir, entre guillemets, sensibiliser le public et les responsables politiques. Je pense qu'on a peut-être un souci en ce moment encore avec l'Empire Bolloré qui détient Hachette, qui détient une grosse partie de la distribution. Est-ce que là, on se retrouve des fois face justement à un mur, à une impossibilité de diffusion?
2: On risque en tout cas de s'y confronter de plus en plus, effectivement, si on ne défend pas plus le pluralisme dans l'édition. Un très bon exemple de ça, hein, c'est le livre Enquête, sans doute qui a fait le plus parler ces dernières années, celui de Victor Castanet, Les Fossoyeurs, là, sur les dérives du groupe d'EHPAD privé Orpea. Ce livre, il a été publié aux éditions Fayard. Aujourd'hui, Fayard est tombé dans l'escarcelle, hein, de Bolloré. Et effectivement, moi, je me demande vraiment si Victor Castanet aurait pu bénéficier de la liberté d'enquête dont il a bénéficié chez chez Fayard à l'époque, Fayard avant Bolloré, après le rachat par le milliardaire donc de cette maison d'édition. Donc effectivement, ce format éditorial-là, il est potentiellement menacé. Il est après un format parmi d'autres pour qu'une enquête ait un retentissement. Hein. Nous, on croit beaucoup aussi chez Disclose au documentaire, par exemple. C'est pour ça que chaque année, à peu près, on est partenaire d'une chaîne de télévision pour un documentaire. L'année dernière, on a enquêté sur Ikea, par exemple, et ça a donné lieu à un documentaire de 90 minutes sur la chaîne Arte. Donc, c'est en tout cas cette idée, hein, au-delà de Bolloré, que pour démultiplier l'impact d'une production journalistique, eh bien, il faut jamais hésiter à l'adapter, essayer d'en faire, de la prolonger sous une autre forme, et que ce soit bien sûr du web au papier, mais aussi du web à la télé, du web à la radio, etc.
1: Juste une petite promotion au passage. Donc je rappelle qu'il y a juste avant l'été est sorti le livre Débordé Bolloré. C'est justement un réseau d'une vingtaine de libraires, d'éditeurs qui ont collaboré pour dénoncer justement les pratiques Bolloré dans le monde du livre. Donc c'est un livre que je conseille. Parmi tous ces outils d'impact, j'ai cherché, mais parce qu'aux autres voies de la presse, un peu comme au SPPP, on est assez fan de médias papier. Et là, la seule option papier que j'ai trouvée, c'est un exemple de carte postale pétition, entre guillemets. Est-ce que ça veut dire que pour vous ou pour d'autres, le média papier n'est plus un média d'actualité, un média qui peut servir justement à promouvoir, à faire sens?
2: Non, non, au contraire, hein, c'est vrai qu'on tenait absolument à mettre cet exemple, mais on aurait pu en ajouter beaucoup d'autres, hein, sans doute. On a été contraint par la place, alors parce que même si c'est un guide sur le web, on s'est contenté de mettre un exemple par support. Donc il y a un exemple pour le papier, un exemple pour l'audiovisuel, un exemple de BD également. Donc, puisque on a parlé du livre Enquête, mais il y a la BD Enquête aussi, hein, qui là pour le coup est le règne du papier par excellence. Et là, effectivement, sur cet exemple que vous mentionnez, donc, c'est un média new-yorkais en fait qui enquêtait sur les pratiques illégales des propriétaires de logements qui en fait refusent de chauffer les logements donc pour leurs locataires, ce qui est illégal, hein, dans une certaine mesure à New York. Et donc le média new-yorkais, ce qu'ils ont fait, c'est qu'ils ont essayer de repérer tout d'abord où étaient les principales réclamations en fait adressées par les citoyens et les citoyennes locataires dans la ville sur un logement mal chauffé. Et puis après, ils ont ciblé quelques quartiers et ils ont imprimé plus d'un millier de cartes postales qu'ils ont distribuées donc à la main dans les boîtes aux lettres de ces quartiers pour essayer de récolter des témoignages. Et ça leur a permis déjà d'avoir des récits très précis et de faire des portraits de locataires bah, qui justement vivent dans des conditions indignes, mais au-delà de ça, de montrer en fait l'ampleur d'un abus de pouvoir hein, de la part des propriétaires, et donc de pousser la ville derrière à légiférer pour contraindre davantage les propriétaires à lutter contre le mal logement. Et donc, ça, c'est un exemple même où la force du papier, elle est irremplaçable. C'est vraiment, je pense qu'il n'y a pas un autre moyen numérique, c'est certain que non. La télé est pareille. Peut-être qu'ils auraient pu placarder des affiches un petit peu partout, mais là, avec ces cartes postales qui contenaient un QR code, donc qui permettaient de se connecter à un petit formulaire sur lequel on pouvait indiquer son témoignage, et ben ce média qui s'appelle The City aux États-Unis est parvenu à toucher vraiment les personnes les plus concernées par ce problème et du coup, de fait, à faire changer les choses pour cette personne.
1: Avec cet exemple, donc, ben, on va s'arrêter là. On va inciter, entre guillemets, les auditeurs et auditrices à aller découvrir Disclose pour ceux et celles qui ne connaîtraient pas. Disclose, le site internet, disclose.ngo, si je me trompe
2: C'est
1: pas.
2: ça,
1: Et
2: c'est ça, disclose.ngo.
1: si les personnes sont intéressées par le guide du journalisme d'impact, je trouve très intéressant, autant pour les journalistes en formation, les journalistes en place, que pour des personnes qui voudraient comprendre un petit peu et puis justement avoir des idées de comment ça se passe et quels sont un peu les pièges également, mais les possibles de faire sortir des enquêtes. Où est-ce qu'on peut, trouver le guide du journalisme d'impact?
2: Eh ben, si vous avez retenu le nom, il suffit de le mettre dans votre barre d'adresse sur votre navigateur web, guide-journalisme-impact.fr. Et donc là, vous pouvez le télécharger gratuitement, il est en accès libre. Et donc c'est encore une fois Disclose et Rembobine hein, qui l'édite. Je précise quand même une petite chose, c'est que ce projet n'aurait pas été possible sans le Fonds pour une presse libre, qui, je crois d'ailleurs, est un soutien important à plusieurs membres de du syndicat de la presse, pas pareil. Donc c'est voilà, moi ça me rend optimiste par rapport au fait qu'il y a de plus en plus d'initiatives qui soutiennent la presse libre indépendante dans ce pays.
1: Oui, y en a besoin, surtout que c'est pareil, il faut être un peu méfiant quand on voit les subventions culturelles qui sont coupées à droite à gauche et les menaces sur les soutiens financiers, les différentes subventions destinées aux médias, que ce soit les radios associatives de proximité ou les autres médias. On a besoin également pour tous ces médias-là de soutien qui viennent de l'extérieur. Le Fonds pour la presse libre fait partie justement de ces fonds, de ces fondations qui œuvrent pour le développement et la promotion des médias indépendants. Merci à eux. Bah Pierre, merci beaucoup.
2: Bah, avec plaisir. Merci à toi pour l'invitation.
1: Au plaisir et puis bah, au plaisir de vous lire. Salut. C'était Les autres voix de la presse avec Pierre pour Disclose à propos du livret sur le journalisme d'impact. À la semaine prochaine, d'ici là.
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0: il reste quelqu'un à l'ambassade quand même, il reste des gardiens.
1: On aurait quand même dû emmener les cartons Radio Bob avec on est notre tour de la chaise,
0: ah,
1: par exemple.
0: C'est
1: qui va?
0: Je pense pas qu'il est tout ça.
1: On va partir demain.
0: C'est les huiles qui ont dû partir. Mais le personnel de garde et tout ça,
1: il
0: est un territoire français.
1: Là, c'est de rencontrer la classe.
0: Oui.
2: Donc okay, le stream il marche, hein, même s'il est
3: outlier 5 tombes, ok c'est bien,
2: le stream il marche.

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0: Je crois que c'est votre grand-mère, mais je suis pas sûre. Bonjour. Alors non, c'est pas celle-là.
1: Chantal.
0: C'est pas
1: c'est
0: celle-là.
1: Vous, Chantal. Chantal.
0: Oui.
1: Quatre
0: voilà, mademoiselle. Je crois que c'est pour vous. Une petite carte postale.
1: C'est qui?
0: Voilà.
1: Bah, je
0: non, mais normalement, on ne doit pas trop en dire.
2: Qui en tout? Ça marche pas.
3: Qui en tout?
0: Là, vous avez appliqué. Vous
2: l'avez dit. Ah oui,
0: elle vous connaît en tout cas.
2: Qui en tout?
0: Des mouches.
4: Je pense que c'est pas mal qui houle autour de notre chantage. Je garde.
5: Avec un lycène.
6: Qu'on a de Michel.
5: Pas.com.
4: À votre prénom.
5: Salut. Radio Baba.
7: C'est adressé à qui hein?
5: Jean. Radio Baba.com. Salut.
6: Oui.
5: C'est INSA.
6: Vous aviez du courrier, Jocelyne.
5: INSA Mega R. Ah, il y a Léon.
6: Si vous n'avez pas d'amis, ben là, on voit tout de suite les premiers amis.
8: Il est où?
2: Alors, moi, je suis quoi?
8: Oh, vous avez vu la plus grande chose, vous voyez, c'est formidable.
2: Moi, je suis
8: là.
9: Bonsoir. On vous propose de vous rapprocher tranquillement. Est-ce que tout le monde arrive à trouver une place à la longueur de ses jambes? Ouais. On peut coopérer, tout ça, les plus souples peuvent se mettre devant. Bonsoir. Alors voilà, le ciel gronde. Le monde gronde. Mais on est là, nous, à l'ombre du baobab. Ou plus exactement, je crois que c'est un ginkgo biloba. Donc voilà, j'espère que c'est le bon moment pour vous. Que voilà, cette soirée, c'est une soirée partage. L'idée, c'est d'avoir des témoignages et puis de discuter un petit peu de en quoi la culture est importante dans nos villes et nos villages, en quoi elle contribue à la démocratie, et puis quel est le rôle des élus, quel est le rôle des artistes, quel est le rôle des citoyens, pour qu'on ait une démocratie qui soit apaisée, et puis un monde qui soit un peu plus juste que celui dans lequel on vit. Mais je trouve on est dans

0: Pour ouvrir cette soirée, j'ai cherché un peu un mot qui me plaisait bien et puis qui pouvait nous rassembler. Moi, ce que je fais, puis la compagnie Pocket Théâtre, et j'ai trouvé un mot de Van Gogh qui, du coup, au moment où il peint des paysans et des paysannes, où il peint des amants dans des meules de foin, il écrit un truc qui est assez troublant, qui est « Il n'y a rien de plus artistique que d'aimer les gens. » Et je crois qu'il y a un truc comme ça qui nous rassemble. Alors du coup, là, il y a des gens d'ici, puis il y a des gens de là-bas. On va essayer de voir un peu qui on est, là, ce soir, avant que je vous présente nos trois témoins, puis que je les remercie d'être là. Trois témoins plus Thierry, qui parlera, qui présentera le programme juste après. Est-ce qu'il y a des gens de Voiteur parmi nous? Est-ce que vous pouvez lever la main, les gens de Voiteur, qui nous accueillent? Ok. Est-ce qu'il y a des gens qui viennent de... Là, c'est Voiteur et les villages alentours? Voiteur et les villages alentours. Je ne connais pas assez ma géographie. Ah, c'est, ouais, il y a plus de monde. Okay. C'est vous qui nous accueillez. Est-ce qu'il y a des gens qui viennent du Jura? D'ailleurs, du Jura. Ah ouais, c'est... Il y a une majorité de personnes qui viennent du Jura. Est-ce qu'il y a des gens qui viennent d'ailleurs et qui ont traversé des mers pour nous rejoindre? Des mers ou des océans? Je crois que tu es tout seul. Eh ben, du coup, on te remercie, mais mille fois, d'être là ce soir. Est-ce qu'il y a des gens qui viennent du reste de la France? Ouais. Est-ce que vous pouvez dire comme ça, la crier un peu de quelle région vous venez? On prend comme ça un peu là-bas. Nantes. La Côte d'Or. Le Var.
1: Avignon, Alsace.
0: Strasbourg, Avignon, l'Alsace.
2: Narbonne.
1: Val-de-Marne.
0: Narbonne, Val-de-Marne. La vague passe ici.
1: Guérande.
0: Ok, c'est en Bretagne, ça. Hein. Ok. Deux dernières petites questions. Est-ce qu'il y a des artistes parmi vous?
1: On les tous.
0: Hein. On les tous. Eh ben voilà, J'ai duré quoi? 5 minutes? Mais cette réponse, elle est tellement dans le ton de la soirée. Ok, je tente une autre question. Là, je sue un petit peu. Est-ce qu'il y a des gens qui font de la programmation culturelle? Voilà, du coup, tous les artistes que vous êtes là, essayez de les repérer parce que peut-être il y a moyen. Voilà, c'était cette idée-là, en fait, au départ. Hop. Alors. On va ouvrir la soirée. J'avais pris quelques petites notes. Je vais vous présenter nos témoins. Non, avant ça, Thierry va nous présenter le programme, si tu veux bien. Et puis là, un peu la soirée, l'ensemble de la soirée.
3: Ok. Non, ce que je vais faire d'abord, c'est pas vraiment présenter le programme, c'est un petit texte que j'ai écrit. Au moment où on avait annoncé la programmation, je l'avais lu pour les bénévoles qui étaient là, donc vous allez le réentendre, mais on trouvait que c'était chouette de le réentendre là. Quand je vais marquer des temps d'arrêt, c'est peut-être qu'il y aura une émotion que j'ai besoin de gérer. Je vous le dis, comme ça vous êtes prévenus. Ceci n'est pas un festival, ce sont des temps offerts. Par Laure, Amandine, Hervé, Marco, Pio. Ce sont des temps offerts par Violaine, Eva, Hélène, Julien. Ce sont des temps offerts par Marielle, Patrick, Françoise, Anne, Claudie, Christophe, Béatrice, Benjamin, Annick, Marceline et tant d'autres. Ce sont des temps offerts pour nous permettre cet été, pendant 3 jours, de partager nos humanités sans frontières. Ceci n'est pas un festival, ce sont des artistes qui auront voyagé jusqu'à nous depuis le Burkina Faso, le Togo. Ce sont des expositions photographiques qui ouvrent une fenêtre sur le Cap-Vert, le Congo. Ce sont des chercheurs qui partagent leurs découvertes ethnologiques, politiques et artistiques. Ce sont des hommes et des femmes qui viennent des quatre coins du village, du département et de la France pour se raconter dans une grande bibliothèque humaine. Autant de moyens d'en savoir un peu plus sur d'autres cellules de notre même corps, l'humanité. Ceci n'est pas un festival, ce sont des temps de repas, tous et toutes assis à la même table pour se nourrir, de mets aux saveurs d'ailleurs, préparés à base de produits locaux, tout un symbole. Au moment où les moyens dans la culture diminuent drastiquement, au moment où certains colonisent tous les domaines culturels à des fins de propagande, nous artistes, régisseuses, régisseurs, administrateurs, coordinatrices,

0: bénévole, cuisinier, cuisinière, mécène, villageois, villageoise, nous avons voulu croire qu'il y avait une possibilité faible, toute petite, une possibilité pas plus grosse qu'une graine d'organiser un festival. Et cette graine, nous avons eu envie de la semer. Nous comptons sur vous, spectateurs, spectatrices, pour l'arroser de vos présences attentives, de vos participations financières, à travers la billetterie et les chapeaux. Non pas comme un produit qu'on achète et qu'on consomme, mais comme un soutien indispensable pour la faire germer. Ceci n'est pas un festival, c'est une graine semée pour le futur, contenant en elle la puissance et la grandeur d'un baobab, à l'ombre duquel d'autres viendront plus tard se ressourcer, rêvons-le, tentons-le. Ceci n'est pas un festival, c'est la folie de croire qu'il est encore possible aujourd'hui, malgré tout, d'organiser tous ensemble réunis un festival. Et comme il était fou de croire en 2006 qu'il était possible de lancer une compagnie de théâtre professionnelle, nous en fêterons donc ensemble les 20 ans d'existence pour ce qui ne sera définitivement pas qu'un festival. Merci. Ben écoute, alors peut-être si je vais juste faire un petit mot, c'est que cette soirée partage, je le dis ça, on aurait dû accueillir deux personnes. On aurait dû accueillir Benoît Couteau, ancien maire de Monnières, qui avait accueilli le spectacle Au pire ça marche, pour lequel la compagnie mobilisait le camping-car que vous avez vu là. Et on aurait dû accueillir Jean-François Castel, le maire de Violaine, avec un S, qui du coup avait accueilli la création dans sa commune du spectacle Au pire ça marche. Je dis on aurait dû parce que du coup, dans la semaine, comme un effet domino, l'un m'a appelé avec vraiment voilà, beaucoup d'émotions et avec un problème au niveau de son épouse, un problème de santé important et du coup qui l'a contraint à annuler son déplacement. Et l'autre, on va dire plutôt un constat de réalité en se disant à l'âge que j'ai, crois que je me suis vu trop beau avec la chaleur qu'il y a. Il avait prévu de venir à moto, etc. Et il s'est dit non mais en fait c'est juste pas possible, il fallait absolument qu'il soit reparti. Bref, donc il présente ses plates excuses et il ne sera donc pas là. Donc je les excuse tous les deux. J'aurais été ravi de vous les présenter. C'était cette idée, en fait, que des gens qu'on a rencontrés là-bas, à travers nos tournées, puissent être ici, dans notre village, et puis voilà, pour partager ces rencontres humaines. Et donc, ben, tu vas les présenter, mais on accueille Odé Beauté pour les remplacer, RL et Laurent, enfin pas pour les remplacer, mais pour prendre une place et puis participer à cette soirée. Merci à vous.
1: Merci Thierry. Jean-François et Benoît, ils sont un peu là avec nous quand même. Du coup, ce soir, on accueille Laurent, qui est directeur de culture commune, qui est un centre culturel, tu me corrigeras si je me trompe, dans le bassin minier du Pas-de-Calais, et qui a accueilli la création du spectacle Au pire, ça marche. On accueille RL, qui est coordinatrice du projet culturel d'une communauté de communes près de Nantes, dont je n'ai pas réussi à noter le nom, elle le précisera, et qui a accueilli aussi Au pire, ça marche, mais dans le village de Monnières. Et puis, on accueille Corinne Linda, que beaucoup d'entre vous connaissent, j'imagine, qui est maire de ce beau village de Voitteur, je crois que ça se situe dans le Jura, ça j'arrive bien à voir où c'est. Ce que je vous propose, c'est, on va vous laisser la parole. 10 minutes chacun, quelque chose comme ça, enfin le temps que vous avez envie et besoin. Et puis après, on prendra un temps pour discuter avec vous, peut-être entre vous, de toutes ces questions autour de la culture, de la démocratie, du rôle des artistes, du rôle des élus, du rôle des programmateurs culturels. Laurent, tu veux ouvrir, puisque Laurent, du coup, il a accueilli la création d'Au pire, ça marche. Donc on s'est dit que c'était plus logique de voir la création et puis après le spectacle tel qu'il est.
2: Donc, bonsoir. Donc effectivement, je suis très heureux d'être là avec vous. Très malheureux aussi que Jean-François n'ait pas pu venir. Alors j'appelle Jean-François parce qu'on a eu une relation qui est assez forte aussi, mais comme on a eu une relation assez forte avec le Pocket Théâtre et avec Thierry en particulier, mais pas que, avec la compagnie. Alors pour vous situer, donc Culture Commune, c'est une scène nationale. Il y en a 78 en France, donc qui est du Pas-de-Calais, plutôt du bassin minier du Pas-de-Calais, mais c'est un peu plus large. En fait, on intervient sur un vaste territoire qui est composé de 150 communes, 650 000 habitants. Donc, on intervient régulièrement un peu partout dans un travail de relation avec les communes, avec les structures culturelles, les structures associatives, éducation, santé, etc. Dans un territoire très composite, très complexe, qui souffre à la fois de l'après-mine, parce qu'après la mine, il y a eu un désastre industriel, mais aussi d'un isolement, un émiettement du territoire, et avec beaucoup d'ailleurs de communes en pays rural, où il y a des champs surtout de patates et des champs de betteraves. Donc, toute la question en fait d'intervention de culture commune depuis très longtemps, c'est comment on crée une relation par la culture, ou plutôt par la rencontre entre des artistes, une population et évidemment un contexte territorial. Et donc, pour aller au fait de ce qu'on travaille, je trouve que l'exemple de la relation avec le Pocket est intéressant parce qu'elle raconte justement cette relation qui prend des formats très différents. 60% de notre activité est hors les murs, dans une co-construction avec des partenaires locaux, dans plein de dispositifs. Je ne m'étendrai pas sur ce plan technique. Mais en tout cas, ça se concrétise tout simplement, par exemple, par l'accueil sous chapiteau dans une commune, dans un village. Ce chapiteau permet de proposer des spectacles, une dizaine, mais aussi des propositions avec les amateurs, avec les habitants du village, avec les élus. En fait, c'est quelque chose qu'on a éprouvé depuis longtemps. C'est-à-dire que si on intervient quelque part, on intervient dans une création d'une relation. En fait, on compose ensemble. C'est tout l'enjeu. Donc, du coup, on a accueilli sous chapiteau Léon. Ça a été la première rencontre. Après, dans le cadre d'un festival, Jean-Pierre, Louis et moi, et puis à ce moment-là, Thierry me parle d'un nouveau projet, qui est un projet sur la démocratie. Je crois que ça a été très vite. On s'est dit, bah oui, viens. Et considérant que la question, évidemment, sur la démocratie locale, toute la question, c'était de trouver la bonne relation, le bon contexte pour accueillir Thierry et son camion, on est allé très vite se tourner vers des communes accueillantes qui avaient envie en fait d'aller plus loin au-delà de ce qu'on pouvait faire de manière ponctuelle, c'est-à-dire un chapiteau, puis ensuite une soirée co-inventée avec les habitants de la commune, les associations. Et donc on s'est tourné vers Violaine dirigée par le maire Jean-François Castel, et avec une équipe qui n'est pas du tout politique. C'est un village, une commune importante comme ces 3600 habitants, et qui a composé en fait une équipe municipale qui s'est engagée vraiment sur la question du projet, de pourquoi on était là après une période précédente qui n'était pas heureuse. Et l'envie d'aller plus loin avec nous était une évidence. Donc on a d'ailleurs accueilli un spectacle chez eux en salle. Et puis Thierry me parle de démocratie. Et bien là, ça fait nuit ni deux, j'ai appelé Jean-François Castel et on a fait une rencontre. Et ça s'est fait très simplement avec l'équipe municipale, avec aussi l'équipe de culture commune. Donc, qui est une équipe...
3: Si tu peux mettre le micro un peu plus près de...
2: Ça sera mieux comme ça. Donc, avec aussi l'équipe de Culture Commune, puisqu'on a, nous, une équipe qui accompagne la relation. Donc, il y avait notamment, je pense, à Amélie et Arnaud, qui ont accompagné Thierry dans à la fois la préparation du projet, mais aussi le porte-à-porte, les rencontres. Et donc, on a vu et vécu une rencontre improbable. Je dis improbable parce qu'en fait, ce n'est pas un format habituel. Ce format de « au pire, ça marche ». C'est, on va dire, une immersion d'un camion en plein place du village. Et avec, pendant une semaine, et avec trois temps de rencontres qui sont programmés en fin de semaine, jeudi, vendredi, samedi.
3: Attends, je me permets juste de faire une question. Est-ce qu'il y en a qui ont vu « Au pire, ça marche » dans l'Assemblée ? Ah ouais. Il y a du monde. Alors, du coup, il y a d'autres villes qui ont vu en Pierre ça marche. Du coup, comment ça s'est passé chez vous là?
2: Eh bien, chez nous, on était au tout début, puisqu'en fait, au départ, on ne devait pas accueillir les premières, mais pour une raison que, tout simplement, Thierry n'a pas pu aller au bout à un autre endroit.
4: Je me suis cassé le bras.
2: Voilà.
4: J'ai pas pu jouer du côté de Montpellier, donc on a dû décaler et on s'est retrouvé à créer
2: Voilà, et donc on s'est dit, pas de problème, tu viens. Et puis, on a essuyé, pour ainsi dire, ensemble les plâtres, parce que c'était au début. Donc, ça veut dire que Thierry, on l'a vu faire, accompagné, notamment, il est allé passer beaucoup de temps à la boucherie, parce qu'il y avait plein de choses à faire et plein de personnes à rencontrer. Et d'ailleurs, un boucher qui n'était pas que boucher. Il a chanté même avec la chorale. Et puis ensuite, il a créé ses rencontres. Alors, c'était au mois de mars, hein. Donc, autant dire qu'il faisait un peu froid. Donc, le camion, on l'a vu à l'extérieur, mais finalement, on est allé à l'intérieur parce que c'était vraiment trop, trop difficile sur les conditions d'accueil. Et donc, on a eu 3 soirs, l'une donc sur l'éducation, l'autre sur le foot et le troisième sur la démocratie. Et ça a été un partage incroyable parce qu'on a vécu vraiment une suite d'épisodes qui racontaient toutes des problématiques autour de ces questions-là, qui paraissent séparées, mais en fait qui sont reliées. Parce que la question, c'est évidemment comment on fait ensemble. Et je crois qu'il y a eu quelque chose de fort parce qu'à la fois, le processus de création était là, c'est-à-dire que moi, j'ai dit d'ailleurs à Thierry qu'on est toujours dans un processus créatif, dans une révolution, c'est-à-dire qu'il y a une intention au départ, il y a plein de questions qui arrivent souvent au milieu, et puis ensuite, on les résout. Et c'est ce qui s'est passé, en fait. Alors évidemment, le projet était encore balbutiant, hein, il n'était pas encore tout à fait fini, mais c'est pas grave, ça fait partie du jeu. Et je crois qu'il a été encore plus, il est allé beaucoup plus loin ailleurs, et notamment chez la voisine.
3: Donc il y a un boudeboiseur qui a voyagé dans le Pas-de-Calais, puis là Laurent il le ramène ici. Puis du coup ça a voyagé vers Nantes, c'est ça? Tu veux nous raconter un peu toi ton expérience de au pire ça marche?
5: Donc nous, on est basé dans un autre vignoble, beaucoup moins vallonné qu'ici. On est dans le vignoble nantais, donc au sud de Nantes, où on fait du muscadet. Et donc dans ce village de Monnières, donc on est vraiment au cœur du vignoble. Quand on a eu cette proposition au Pire ça marche, il y a déjà un passif heureux avec la compagnie qui a été accueillie avec Léon, avec Jean-Pierre lui et moi. Et la proposition a été faite parce que, je ne sais pas si ça a été dit, mais au pire ça marche, la compagnie le joue que 2, 3 fois dans une saison, parce que c'est venir quand même s'installer dans une commune pendant une semaine pour la compagnie. Et on était les heureux élus, il y a 2 ans de ça, d'accueillir cette proposition, donc au cœur d'un petit village, pareil, on est à 2 500 habitants à peu près. Pourquoi nous, on avait choisi cette commune? Un peu en résonance avec ce que tu disais, ça ne se choisit pas comme ça. Il y a des vraies réflexions sur notre connaissance qu'on a. Nous, donc on est une agglomération de 16 communes, à peu près 60 000 habitants. Donc là, c'est une des plus petites communes, nous, de notre agglo. Et c'est une commune sur laquelle il y avait déjà une dimension de démocratie participative. Le maire crée des commissions avec les habitants. J'allais dire avec cette utopie et en même temps dans cette réalité, donc avec la complexité que c'était. Commune où il n'y a pas de. Il y a une petite bibliothèque associative, mais voilà, il n'y a pas de programmation culturelle. Nous, on a un lieu et on fait aussi du hors les murs pour essaimer la culture au sein de cette agglomération. Et on s'est dit que ça pouvait matcher ce projet-là sur la question de la démocratie dans ce village-là. Et la façon dont ça se prépare, on en discutait là pour organiser un peu cette soirée, c'est que quand on accueille une compagnie, la compagnie, elle a mûri, elle, son projet, et nous, pour accompagner au mieux une compagnie, on travaille en amont avec les élus, avec les équipes municipales, avec les associations, pour accueillir au mieux la compagnie, parce qu'on est sur un travail vraiment participatif. Et donc nous, on jouait en mai, et le spectacle doit se jouer à la tombée de la nuit. Et on ne peut pas accueillir et dire au public, venez pour 21h30, 22h, voyez, c'est un peu compliqué que les gens se mobilisent. Donc, c'est comment on faisait venir le public aussi en amont. Donc, il y a eu tout un travail avec les associations locales, la Batucada, l'école de musique du ville, enfin, de la commune, des associations culturelles. Enfin, voilà, c'était de vraiment créer une émulation autour du projet. Le projet, il y a cette ossature, mais qui se construit aussi au regard des rencontres qui vont se faire avec les habitants, avec le village, avec le paysage. Il y a une rencontre avec les écoliers, notamment sur leurs rêves pour leur commune, où ils écrivent des cartes postales. Ces cartes postales sont données après au maire sur leurs rêves pour la commune de demain. Et ça, c'est des choses qui sont gardées après par les élus. Et... C'est vrai que nous, on n'est pas du coup dans les balbutiements de cette création, mais on arrive, je pense qu'on est... Il y a eu quelques représentations d'Au pire, ça marche après, mais on est parmi les derniers, je pense. Donc, un projet qui est quand même... qui a bien mûri. Et dans les belles rencontres que ça a pu créer, c'est notamment avec un petit garçon qui était donc dans l'Assemblée, parce que c'est un spectacle en déambulation qui est gratuit. Et Thierry, voilà, alpague le public sur différents sujets, justement sur les rêves, sur la question de la démocratie. Et il s'avère que dans le village où on était, c'est un village qui a accueilli une famille qui a quitté la Russie pour des raisons politiques. Et ce petit garçon, voilà, il s'est passé une magie avec Thierry pendant le spectacle. Ce petit garçon s'appelle Platone. Donc Thierry, c'est un peu ça, la tilté. Platone, c'est quoi ce nom bizarre? On est dans le vignoble nantais, comment un petit garçon peut s'appeler Platone, Platon? Voilà, ça convoque tout un imaginaire. Forcément, Thierry connaît, lui, la suite du... Et ce petit garçon, ça il va l'emmener et finalement, on va intégrer le spectacle malgré lui. Et quand je dis qu'il y a de la magie qui s'opère, et la question était aussi qu'est-ce que ça crée de faire de la culture dans les villages, bah derrière, c'est une famille avec laquelle on a continué à mener des projets culturels, avec qui on a fait une bibliothèque humaine, pas avec la compagnie, mais voilà, avec une autre compagnie nantaise. Il se crée plein de petites choses comme ça avec les habitants. Dans les autres répercussions que ça a pu avoir, c'est que je vous disais, c'est une commune où politiquement, voilà, ça questionnait, ça frictionnait, on va dire, avec les habitants entre élus dans la question du conseil municipal. Après, bah, peut-être que Madame le maire va pouvoir aussi discuter d'un point de vue plus politique-culturel. Mais on était sur un maire qui allait démissionner. Et donc, c'était beaucoup son premier adjoint qui avait pris un peu le relais. Qui n'était pas spécialement convaincu par la culture. Et quand il a vécu le projet, il s'est dit, mais il y a un avant, il y a un après. Et donc, il a été élu, donc le premier adjoint après a été élu maire. Et je vois certains dans l'Assemblée qui ont le t-shirt au pire, ça marche. Le jour de son élection, il a porté le t-shirt au pire, ça marche. Il a fait porter le t-shirt à l'ensemble du conseil municipal. Il s'est fait pris en photo par la presse locale. Et donc, dans la presse locale, c'était « Voici le nouveau maire, monsieur Stéphane Anthem, avec un t-shirt au pire, ça marche ». On s'est dit qu'on avait gagné quelque chose dans cette aventure artistique.
3: Merci, ça fait une super transition en plus. Merci à tous les deux. Peut-être Thierry, à la fin, il dira un mot, mais là, pour l'instant. Corinne, du coup, est-ce que tu peux nous raconter ce que ça fait d'avoir, dans un petit village comme Voiteur, une compagnie de théâtre, mais aussi des associations ? À quoi elles servent et puis c'est quoi le rôle d'un élu pour encourager et faire en sorte que des moments comme ça puissent exister aussi, hein. C'est tout simple.
6: Bonsoir. Donc Voiteur a le plaisir d'accueillir les 20 ans de Pocket Théâtre, mais Pocket Théâtre, c'est une aventure avec Voiteur depuis de nombreuses années, car nous avons déjà accueilli les 10 ans de la compagnie, un bon moment, puisque c'était quelque chose de formidable et d'une ampleur assez importante. Ça a permis de déplacer non seulement nos habitants, mais comme aujourd'hui, nombre de personnes qui viennent d'autres départements. Voiteur accueille Thierry parce qu'il est aussi un ancien élu. Nous nous connaissons depuis 2008. Nous avons été élus ensemble lors de notre premier mandat, hein, tous les deux. Donc la démocratie pour Thierry, ben, ce n'est pas l'inconnu. Voilà, donc comment réagit une petite commune comme Voiteur face à l'installation d'une compagnie dans son village? Si Thierry m'autorise, je voudrais faire aussi un petit clin d'œil à l'autre association de théâtre de Voiteur qui est le Théâtre Spirale. Et je crois que je reconnais certains membres à l'arrière, là, voilà. Donc, vous dire qu'on n'est pas vraiment défaillant en tout ce qui concerne la culture à Voiteur. Voilà, donc Voiteur, c'est 23 associations, hein, dans tout domaine, l'animation, l'art, le sport, la culture, dont le théâtre. Voilà, donc comment aider et soutenir ces associations? Alors, bien entendu, vous allez me dire, on le fait par le biais des subventions, voilà, à notre manière, avec nos moyens, mais on le fait aussi autrement, c'est-à-dire que pour la compagnie, on a tâché de mettre à disposition le maximum de nos locaux. On tâche de ne pas facturer tout ce qui est électricité, eau, de faciliter l'installation des artistes dans un lieu qui est le champ de foire, pour passer les nuits, réparer une douche, une ancienne douche dans un ancien logement pour que chacun puisse se rafraîchir pendant les 3 jours. Vous voyez, donc on aide avec nos petits moyens, parce que Voiteur est une très petite commune, nous avons moins de 800 habitants. Voilà. Donc le budget n'est pas celui de vos communes, mais voilà, on essaye d'aider de cette manière-là, okay. Voilà, de soutenir.
3: Et alors du coup, une question pour prolonger, du coup quand même, ça fait du bazar, un festival comme ça, on occupe des jardins, on occupe l'espace public, la place centrale. Du coup, comment c'est vécu par les habitants de Voiteur?
6: Bah, je crois que c'est bien vécu parce que je n'ai pas de plainte en mairie à chaque manifestation.
3: Il n'y a pas de plainte en mairie.
6: Il n'y a pas de plainte, c'est que c'est bien vécu. Et puis je voudrais féliciter Thierry parce qu'il a su ouvrir des portes. Voilà, donc nous sommes là dans ce beau jardin ce soir, Madame Arnaud. Bah, pourquoi? Parce que Thierry a su créer du lien avec des familles de Voiteur pour ouvrir les jardins, pour ouvrir des locaux, pour faciliter l'accès à la culture dans des lieux autres que des lieux publics. Et ça, c'est formidable. Voilà. Et ça a permis aussi à ce que certaines différences disparaissent et que voilà, des catégories de population se rencontrent plus facilement. Voilà. Ben, c'est des moments formidables. Je pense que la population l'a bien compris. Alors tous ne participent pas. Vous vous êtes comptés tout à l'heure. Hein. Les victoriens, victoriennes, enfin victoriennes, victoriens, vous vous êtes comptés, vous étiez peu nombreux. Mais Voiteur, c'est aussi ouvert sur l'extérieur, avec le théâtre, avec la culture, le sport, etc. C'est ouvert sur l'extérieur. Et aujourd'hui, Voiteur, ce n'est pas uniquement Voiteur. C'est la communauté de communes, c'est le département, c'est hors département, hein, et puis hors de France, comme on l'a vu tout à l'heure. Voilà, donc ce qui est formidable. Et puis, non seulement ça permet de tisser du lien, mais ça permet d'éviter l'isolement. Et ce n'est pas des 20 mots, hein, ce n'est pas des mots appris par cœur. Hein. C'est vrai que ça permet d'éviter l'isolement. Pourquoi? Parce qu'il y a des gens seuls qui, tout d'un coup, se disent ben, « je vais participer, je vais être bénévole ». Et je peux vous dire que ça marche d'une manière voilà, vraiment formidable et sympathique.
3: Ok, merci. Moi, je veux dire un mot avant de passer le micro à Thierry. J'aime beaucoup votre expression de ouvrir des portes, parce qu'effectivement, ça ouvre les portes des jardins, ça ouvre les portes des gens seuls. Et peut-être la culture, ça ouvre même d'autres types de portes. Ça ouvre des portes sur nos capacités à imaginer d'autres façons d'être ensemble. Voilà, donc je garde, je prends votre expression, je la ramène de Voiteur, je la ramènerai dans le Vercors. Thierry, à toi. Oui.
7: Il va y avoir un temps d'échange, c'est ça? Non, ce que je voulais juste prendre la parole parce que du coup, ouais, j'ai beaucoup entendu Thierry, tout ça. J'avais dit à Jérôme, ce qu'il faudrait pas que ça soit cette soirée partage, c'est un moment de glorification de Thierry Combes, quoi, parce que sinon,
3: merci, Thierry.
7: je vais pas bien le vivre. Et que pour moi, ce qui est important, on pourrait dire qu'à chaque fois que mon nom a été cité, c'était plutôt de ramener pour le coup aussi à la fonction. C'est-à-dire, moi en tout cas, c'est de se dire, j'occupe une fonction dans cette société en tant qu'artiste, et du coup, comment je l'habite, et comment toi tu l'habites, Corinne, en tant qu'élu, comment vous l'habitez, vos fonctions en tant que directeur, directrice de structure, quoi. Et du coup, voilà, donc c'est juste pour redire ça, en tout cas, c'est pas juste oui, Thierry, tout ça, mais c'est la fonction, Et par exemple, sur la question au pire ça marche, c'était de se dire, bon, je sentais chez moi personnellement et dans la société un désenchantement pour la politique, et me dire, bon sang, il faudrait quand même faire quelque chose là. Et que comme moi, je suis artiste, j'ai dit, bon, il faudrait faire un spectacle. Et que du coup, il y a eu cette création au pire ça marche, avec des gens qui m'ont fait confiance et tout ça. Voilà, c'était déjà pour repréciser ça. Et que derrière, aussi, c'est toute une équipe. Voilà, j'ai cité des prénoms tout à l'heure, Amandine, Hervé, Laure, Marco. C'est toute une logistique technique, administrative, etc. Et que c'est souvent effectivement mon nom qu'on entend. Parce qu'à part, enfin, à un moment donné de ma vie, j'avais besoin qu'on le prononce. Je pense que j'avais besoin de sentir une forme de reconnaissance. C'est réglé. Et que là, maintenant, je veux bien qu'on entende les autres prénoms aussi pour dire que c'est bien des aventures collectives et que je ne suis pas une personne. Je ne sais pas lever les brûlures. Je ne multiplie pas les pains. Et ni le vin, tout ça. Enfin, voilà, je suis juste un type qui occupe une fonction.
3: Merci. Il y a peut-être un proverbe à inventer qui est « Il faut tout un village pour faire la pocket théâtre quand même ». Du coup, est-ce que vous avez des questions sur la façon dont la culture se vit ici, dont elle a pu se vivre à Nantes, dont voyagent vos histoires, parce que c'est quand même des histoires qui viennent d'ici aussi. Est-ce qu'il y en a qui ont des questions? Je ne sais pas la longueur du câble, donc je teste. Ça ne sera pas plus loin, donc c'est à vous. Non, c'est pas vrai. Je ne force personne. Ouais, merci. Ça peut être des remarques aussi.
8: Moi, ce n'est pas une question, c'est un sentiment, une remarque. Je sens à travers tous vos discours, enfin, ce n'est pas des discours, c'est des paroles assez simples mais fortes, que vous avez tous la volonté de rassembler des personnes, d'ouvrir des portes, comme Jérôme l'a dit. Et ça, c'est fabuleux parce qu'on est, par exemple, ici, dans un lieu d'exception. Hein. Et puis, en passant sur la grande rue de Voiteur, des fois, on aperçoit des maisons, on se dit, tiens, oh, qu'elles sont belles, qu'il y a des beaux arbres et tout. Puis, tout d'un coup, on est entré, quoi. Et ça, c'est fabuleux, c'est grâce à la culture. Donc bravo, je ne vais pas citer d'autres prénoms parce qu'il va encore se vexer, mais bravo Jérôme, bravo Corinne, bravo, c'est Jean-Michel je crois, Laurent, vous voyez, donc on a déjà oublié des prénoms célèbres, enfin bravo à vous.
3: Merci, c'est quoi ton prénom? Dominique. Est-ce qu'il y en a d'autres qui ont des questions? Si le micro intimide, ça peut se faire à haute voix.
7: Tout au fond là-bas, il y a un type...
9: Bonsoir à tous et à toutes. Moi, j'entendais qu'il y a 23 associations pour une petite ville. Au début, on croyait que c'était une petite ville, mais en fait, 800 habitants, on se dit non, Voiteur, c'est bien un village. 23 associations pour 800 habitants. Alors, donc, j'imagine qu'il y a plusieurs associations culturelles, sont des associations sportives, mais comment ça se fait? Ça paraît impressionnant comme vitalité de vie associative.
3: Merci.
6: Ce n'est pas ancien que la commune de Voiteur soutient ses associations. Donc aujourd'hui, je vous parle de prêts de locaux pour le festival, mais Voiteur encourage toujours ces associations justement par le prêt. La salle des fêtes de Voiteur, c'est plus une salle des fêtes, c'est une salle polyvalente parce qu'elle accueille moult associations. Les associations, on leur prête aussi du matériel, on met à disposition les agents communaux autant que de besoin. Donc, et ça a toujours été. Voilà, donc je pense que il y a aussi une certaine, comment dirais-je, nos habitants sont très actifs, ont un besoin aussi qu'il se passe des choses. Voiteur, c'est un village où on dit qu'il fait bon vivre. Mais pour stimuler un petit peu aussi tout ce petit monde, je crois que le tissu associatif est là pour ça. Et la municipalité, comme d'autres acteurs, hein, parce que je vous parlais tout à l'heure de la communauté de communes, encourage les initiatives associatives. Voilà, donc pourquoi elles perdurent? Parce que je pense qu'on s'y sent bien, on se sent bien Voiteur, et que les associations se plaisent à organiser des manifestations aussi. Voilà. C'est vrai que c'est formidable parce que quand on les comptabilise et quand on voit On voit la diversité, hein. Vous avez le port de chasse, vous avez la pêche, la chasse, vous avez les écoles qui ont aussi leurs associations avec qui organisent de l'animation. On se dit que le village y vit. Voilà. Malgré que ce soit un village où il fait bon vivre, il y a quand même une certaine activité.
3: Voilà. Merci. Vous êtes sous la pluie? Parce que nous, on est sous l'arbre. Non, ça va.
7: En théâtre de rue, ouais, souvent, on a une espèce d'accord avec le public, c'est-à-dire que tant que ce n'est pas des balles de tennis à peu près grosses comme ça,
3: okay.
7: On dit qu'on ne bouge pas. Et puis, a priori, il y a Pio Delia qui est par là, puis qui vraiment nous ferait signe si à un moment donné, ouais, on risque de prendre la foudre.
3: Il est venu me dire dans l'oreille que la salle des fêtes pouvait nous accueillir et que s'il pleuvait,
7: vraiment
3: on pouvait aller là-bas.
7: Parce que là, du coup, quand tu regardes tes radars, ça nous vient dessus, c'est comment? Pas ouf. Alors, soit il y a peut-être une chose quand même qui, parce que si on va là-bas, il faut qu'on amène le camping-car, parce qu'après on a un temps important devant le camping-car, c'est juste ça.
3: Ouais.
7: Mais est-ce qu'on patiente encore un peu ou...
3: Ouais. Ça va.
7: Tu dis quoi?
3: Le radar nous indique qu'on peut essayer.
7: Ok.
3: Ok.
7: En fait, c'est juste peut-être dire aussi, ouais, comme ça, vas-y, si jamais prends. On doit partir, ouais, en catastrophe,
3: ouais,
7: dire que le projet Au pire ça marche va s'arrêter.
3: Okay.
7: Que ça fera partie des seuls projets qu'on n'aura pas joué aussi à Water, mais parce, ouais, que sa particularité fait que ce n'était pas possible. Okay. Il faut habiter pendant une semaine dans un camping-car pour rencontrer les gens et puis ensuite jouer des spectacles les jeudis, vendredis et samedi soir. Ça aurait été un peu bizarre que dans le village où j'habite, je passe une semaine sur la place. Enfin, les gens disent que si il est vraiment complètement talé, on ne va plus rien en faire. C'est foutu. Qu'est-ce qu'il fout à habiter là? Donc ça ne sera pas possible, mais donc j'ai décidé d'arrêter de le jouer parce que pour différentes raisons. Mais on va transformer le camping-car et on voulait inaugurer la suite ce soir. Ouais. Donc alors, on va aller à la salle des fêtes.
3: On va à la salle des fêtes.
7: On se met à l'abri, ouais, et puis on finit cette histoire-là et, ouais, je vous raconte pour le camping-car.
3: Ça va être que passager. Du coup, on se retrouve à la salle des fêtes.
7: Merci, merci à tous.
3: Ouais, merci.
10: Ouais, okay. Ah oui, ça peut parler. Eh ben, à tout à l'heure, radio.

0: Ça va, vous êtes pas trop mouillé. C'est hyper bon pour les plantes, quoi. On est d'accord, on est juste réfrigéré un petit peu. On peut se donner encore un petit quart d'heure si vous avez envie de discuter. Ça peut être sur le. Enfin, moi, je serais assez curieux d'entendre le témoignage de ceux qui ont vu au pire ça marche en tant que spectateur, voire qui ont contribué. Est-ce qu'il y en a l'une ou l'un d'entre vous qui aurait envie de venir nous dire ce que ça lui a fait et ce qu'il a pu vivre. Là, Jérémy, il est mal parce qu'il a son t-shirt au pile ça marche, donc il est visé, mais c'est pas forcément obligatoire. Et puis Thierry, il est là-bas et il m'a dit si vous avez des questions pour moi, vous m'appelez. Donc, je sais pas s'il y en a qui ont vu Jean-Pierre, lui et moi. Mais du coup, il l'appelle. Et en tout cas, il est OK pour qu'on l'appelle. Il est sous une tonnelle en train de laisser passer la pluie. Est-ce que du coup, il y a des gens qui. Ou ça peut être une autre question, ça peut être une question à nos invités. Ou à Corinne, mère de Water. Le micro, il y a toujours un problème de fil. Donc ça restera ici. À la limite, vous venez ici, puis vous donnez votre prénom, comme ça on anime la soirée à plein, et c'est super. Non, mais là, c'est bon. On est en mode dégradé, là. Donc voilà, on manque un peu de technologie, mais
1: c'est pas grave.
0: L'humain est là, quoi. On se tient chaud.
1: C'est pas grave.
2: Ça marche ? Mais ça marche. Bonsoir. Je m'appelle Alexandre. Ben voilà, tiens, super. Non, moi, je voulais. Enfin, j'ai vu au pire ça marche. Je suis même allé dans le camping-car parce qu'on l'a accueilli. Mais je voulais rebondir. J'ai vu sur une réflexion que vous avez faite, Madame Le Maire. Sur la question de l'isolement, j'ai lisé il n'y a pas longtemps une étude qui dit que l'isolement serait plus dangereux, nocif à la santé que la cigarette ou le tabagisme, ou l'alcool. Mais c'est une étude de l'université de Stanford. C'est vraiment un truc. Et je trouve que votre témoignage, il montre que vous avez. Et puis le fait de mettre cette compagnie au milieu de la place du village. Je trouve ça vraiment extraordinaire et ça montre que la culture, c'est pas la cerise sur le gâteau, quoi. C'est pas le truc qui vient en plus quand on a fait la piscine ou je sais pas quoi, le syndicat d'initiative. C'est vraiment la génoise, quoi, ce qui nous relie tous, quoi, ce qui fait socle commun, ce qui fait qu'on se rencontre. Et je trouve que au pire ça marche, et tous les spectacles de la compagnie, mais au pire ça marche en particulier, c'est quand même un magnifique expérience de ça, de comment un artiste, par sa simple présence sur la place du village à Moyen-Boutier, où il y a des habitants qui sont venus de Moyen-Boutier dans les Vosges, qui peuvent aussi témoigner, ça crée des rencontres, ça crée des relations, et ben voilà, c'est juste extraordinaire. Et c'est un endroit où, en tout cas, nous, là où moi j'agis, on place aussi l'enjeu artistique et culturel. Et peut-être que la question que je pourrais vous poser à vous qui agissez dans une communauté de communes, à vous qui êtes élus, à vous qui êtes acteurs culturels, c'est comment vous sentez ce qui arrive là, c'est-à-dire comment ce type de rencontre va pouvoir continuer demain, comment on conserve la qualité de ces relations dans un moment où on sent qu'il y a des enjeux, où il y a des batailles qui vont être à mener et que certains essayent de nous remettre chez nous, les uns chez les autres et reconstruire des murs les uns entre les autres. Comment, vous le sentez tout ça.
0: Okay. Merci beaucoup. Est-ce que vous voulez répondre à cette question de comment on fait la génoise, hein, donc c'est la base, et pas des murs entre nous. Je crois qu'il y a plusieurs choses. La première, c'est peut-être le temps, prendre le temps de ne pas réagir en immédiateté à toutes les questions en fait, qui sont posées. C'est-à-dire essayer de se dire, on peut avoir le temps de créer la relation, créer la rencontre, et que pour que les conditions de la rencontre soient bonnes. Et permettre aussi de rencontrer peut-être des gens différents. Ça, c'est peut-être pour moi la première chose. Et du coup, comment on crée les conditions de la relation, c'est aussi l'élément important. Il y a plein de manières de créer la relation. En fait, ça veut dire aussi une chose, à mon sens, on a voulu beaucoup trop, depuis longtemps, enfermer la culture dans les théâtres, des médiathèques, des musées, et que la question, en fait, ne peut pas être résolue seulement à ces endroits-là. En fait, il faut qu'elle soit beaucoup plus partagée. Et donc, ça veut dire que aussi, il faut que le citoyen, la citoyenneté, ait sa place dans ce cadre. Et pour cela, ça veut peut-être dire aussi que la question, bien sûr, la culture a un prix, mais il y a aussi un prix de l'engagement des citoyens et des habitants qui y participent. D'ailleurs, on peut tout simplement citer ce non-festival. Moi, j'aime beaucoup le fait que ça ne soit pas un festival. Parce qu'en fait, ça veut dire que c'est un projet de tous. Enfin, tous ceux qui s'engagent. Et ce n'est pas seulement une question de moyens financiers, c'est une question aussi d'engagement de chacun. Et je crois que du coup, c'est peut-être aussi une manière de reposer la question de comment on intervient dans la société ensemble. Ça ne veut pas dire que c'est simple, mais en tout cas, c'est intéressant de pousser les murs et de re-questionner notre rapport tout simplement à nos contextes différents les uns des autres.
2: Merci.
3: Moi, je voulais revenir sur l'avenir de la culture. C'est vrai qu'on sent aujourd'hui que les financements sont un peu tendus. Alors peut-être qu'on peut trouver d'autres moyens d'aider la culture. On le fait dans nos petits villages, en donnant accès à de la logistique, à des bâtiments. Mais peut-être aussi se dire qu'à un moment donné, notre budget, là, on ne pas le consacrer uniquement toujours à l'essentiel, hein, c'est-à-dire l'entretien, l'investissement, etc. Mais peut-être se dire qu'il y a des endroits où il faudra qu'on soit un petit peu plus vigilant pour soutenir, pour qu'on ait tous accès à cette culture, à l'art, à la musique, au sport, etc. Et il faudra faire peut-être comprendre à nos citoyens que si un bâtiment n'a pas forcément tout le confort, mais peut-être qu'à côté, on pourra aider et soutenir la culture. Voilà, je voulais juste, vous avez parlé de lieux, voilà, je voulais juste un petit clin d'œil à la compagnie, je ne vais pas dire Thierry, la compagnie. La compagnie a organisé depuis la percée du vin jaune de 2023 à Boiteur, a organisé des temps sympathiques sur le petit marché de producteurs de Boiteur. Et franchement, la culture, elle peut s'exercer partout. Voilà. Donc, j'espère que ça répond un petit peu à votre question.
2: Merci. C'était la question de construire un plaidoyer pour la culture, quoi. On rentre dans du politique, presque. Oui, il y a une question. Ouais. Ça va être dans les dernières questions, mais on peut en prendre encore deux, trois. Ceux qui ne sont pas exprimés, vous êtes prioritaires.
4: Je ne sais pas comment vous imaginez la suite par rapport à ce qui va se passer au mois de mars. Mais quand on voit la pièce de Michalik, Passeport, qui a été interdite dans une ville, si la décision peut être prise nationalement, moi je connais des élus dans certaines villes qui, au niveau de la bibliothèque, n'ont plus eu à choisir les livres, qu'on leur donnait une liste. Et donc il y a des choses quand même qui traînent. Donc je dirais, faites bien attention à votre vote en mars 2027, sinon la culture, elle va en prendre un coup.

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1: Diversité et vive le jazz parce que c'est quand même la plus belle musique du monde. Voilà. Et puis c'est tout, comme on dit. Bye bye.
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0: Voilà, donc générique d'Epsilonia, Radio Libertaire 89.4, la radio de la Fédération Anarchiste, sans Dieu, ni maître, ni publicité. Vous nous écoutez donc à Paris sur les ondes FM. Et puis on est relayé bien sûr par Pinot sur le DAB à Paris et Mulhouse. Epsilonia, donc juillet, troisième jeudi de juillet 2026, en pleine fin de cette troisième canicule. Voilà, pour vous accompagner dans la chaleur. Et en vous souhaitant donc une bonne écoute, une bonne émission. Je reviendrai tout à l'heure un petit peu pour vous donner des informations sur les disques qu'on va écouter. Bonne écoute.
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Voilà, Epsilonia, c'est fini pour ce soir. Vous retrouverez bien sûr la playlist de l'émission sur le blog epsilonia-radio.blogspot.com. Voilà, je vous souhaite une bonne fin de soirée. Bien sûr, à la suite, pour les auditeuristes de Radio Libertaire et de Pinot, d'une playlist sans fin, une bande sans fin, qui va vous accompagner toute la nuit. Merci de votre écoute. Restez donc tranquillement pendant cette canicule au frais. Et on se retrouve dans un mois. La semaine prochaine, c'est Epsilonia Mix avec Samon. Et puis voilà, bien sûr, Epsilonia continue de vous accompagner tout l'été, malgré...

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Dali, sur une salle immense. Il est vêtu de blanc. Ses rêves sont blancs également.

0: Onassis, suivi de 7000 serviteurs et d'un million d'éléphants blancs.
1: Onassis,
0: Dalis,
1: Onassis,
0: fait des fumigations sur la cour de Pharaon avec un pull.

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2: Alors ce chignon, il était vraiment magnifique. 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

Le bruit de millions de caisses enregistreuses provoque le suicide des oiseaux et des poissons. Les corps des oiseaux s'écrasent sur les terres. Les corps des poissons éclatent en montant vers les nuages. 3500 millions d'êtres dansent dans une orgie en bleu et rouge sur 300 000 parkings abandonnés et recouverts d'oxyde de carbone.

0: dans son rêve, Dali assiste au striptease de Catherine de Russie et de Mona Lisa. Il se cache les yeux devant la nudité de la reine.
1: Non, non. Non ! Non, non, non, je me bats.
2: Non, la reine.
1: Rien,
2: absolument. Non, ah, si, la reine. Non,
1: je
2: non,
1: me
2: non,
1: bats.
2: La reine, non.
1: Jamais
2: non.
1: Je ne veux que personne soit plus Dali que Dali.

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hiper realisme cybernétique. Et dans fils de notaire, dont partisan de la légitimité, l'unique striptease que j'accepterai, ça serait en présence des notaires. C'est-à-dire, il faudrait que le striptease dure un quart de seconde, le temps d'un flash. On préparerait soigneusement pendant des mois les poses les plus troublantes avec des êtres reconnus par le notaire vierge. Sans cela, aucun intérêt de savoir que c'est des gens qui en ont eu l'habitude. Ces stripteaseuses ou stripteaseurs, ils seraient vierges et garantis que ce serait la première fois qu'ils se montrent complètement nus. La salle serait totalement dans le noir et les positions tellement alambiquées que pendant le quart de seconde que le flash illuminerait la scène, personne ne pourrait rien voir. C'était, serait une instantanée libidineuse, impossible à reconstruire, ce qui créerait dans le cerveau de chacun des fausses hypothèses. Mais ils auraient la garantie notariale de que ces êtres faisaient ça pour la première fois, ils étaient vierges et leur position troublante avait été soigneusement et jésuitiquement préparée par le cerveau du pervers polymorphe Salvador Dalí.

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Dali a détruit notre confiance. Il nous réveille en pleine chute vers les laves endormies de vieux volcans où nous aurons la preuve que jamais nous n'avons été des Superman.

Messieurs, faites le jeu.